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3: Salut nos Pitchounes. Aujourd'hui, on parle d'une étude qui vient de sortir et qui concerne nos amis les chiens. Elle a été réalisée par des chercheurs de l'université d'Harvard.
4: Ouf, c'est Lily Tipitune. Ne m'approchez pas trop aujourd'hui, je pourrais vous mordre.
3: Ah bon, mais pourquoi? Tu es un gentil chien normalement.
4: Mais c'est parce que j'ai trop chaud et quand j'ai trop chaud, j'ai envie de mordre.
3: Ah bon, mais pourquoi?
4: Mais c'est ce que viennent de découvrir les chercheurs de l'université d'Harvard. Ils se sont rendus compte que quand il fait chaud, il y a plein d'espèces qui deviennent agressives. Comme les macaques, les souris, les rats et nous les chiens. Et bien sûr les humains.
3: Oh là là, fait chaud aujourd'hui, je crois que j'ai envie de te mordre.
4: Ah, tu vois, je te l'avais dit. En revanche, les scientifiques, ils se sont rendus compte que s'il pleut ou il fait froid, on est beaucoup moins agressif.
3: Allez, viens, on va vivre sur la banquise, comme ça on sera jamais en colère.
4: Puis tu pourras me gratouiller le ventre toute la journée.
3: Tu as compris, si tu te sens en colère et que tu as envie de mordre tes parents ou tes frères et sœurs, c'est peut-être juste parce que tu as trop chaud.
4: Alors tu peux les filer sous la douche. Allez, encore une info bizarre, insolite, mais 100% vrai, les Pitchounes.
3: Bon week-end, les Pitchounes. Et surtout, passez un super été avec le best-of des actus du jour. 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
6: Merci Tristan, merci Ambre. Prochain rendez-vous avec l'information, ce sera donc tout à l'heure le journal des Pitchounes à 8h.
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6: Bonjour tout le monde, c'est la dernière de la saison, j'espère que vous allez bien, que vous avez passé une très très belle nuit. Et vous savez quoi les copains? Ouais! Ouais, ouais, ouais. Alors, s'il vous reste une semaine avant les vacances, nous, ce soir, c'est les vacances sur Radio Pitchoun et vous retrouverez évidemment les meilleurs moments du club des Pitchoun dès la semaine prochaine, entre 7h et 9h. Mais on n'en est pas là, évidemment, on en est loin même. Pour le coup, je vais vous demander chez vous de faire un maximum de bruit comme on vient de le faire sur l'antenne de Radio Pitchoun pour Valentin et Francis.
7: Salut!
6: Comment ça va?
7: Eh ben, ça va comme une veille de vacances.
6: Ouais. C'est ça, tout simplement.
7: Voilà. Bon, moi, j'ai encore la petite émission de la semaine prochaine aussi. Moi, l'école est finie, ça se termine la semaine. Je me suis dit, terminer l'école est finie pendant que l'école est finie. Je me suis dit que c'était mieux.
6: Oui, c'est mieux.
7: Donc, moi, j'enchaîne.
6: Mais on sera là. On va dire,
7: je sais qu'on sera là.
6: Attention, on sera
7: on est là
6: le matin
7: dès la semaine prochaine,
6: hein.
7: Mais ça sera, voilà, une autre.
6: Les meilleurs moments des jeux.
7: Exactement, une
6: et
7: autre ambiance.
6: Ce sera que du. Comme d'hab,
7: des cadeaux et tout
6: jeux,
7: plein de trucs.
6: Ah, voilà. Il y aura toujours des cadeaux à gagner. En tout cas, au sommaire de cette dernière émission de la saison. Ah, bah oui, pardon.
8: Aujourd'hui, la langue en oublié. Après, on s'étonne pourquoi je triche.
6: C'est vrai.
8: Au moins, je suis sûr d'avoir l'attention.
6: Mais non, je t'aime très très fort. Ça va, mon Francis?
8: Ça va.
6: Bon, tu sais qu'on va jouer au Qui suis-je dans quelques toutes petites
8: minutes. Ouais, mais je suis jaloux.
6: Pourquoi?
8: Parce que j'ai vu dans les couloirs là que la maman de Valentin, elle a fait des trucs par rapport à Pitchoun. Et pourquoi elle ne fait pas par rapport à moi?
6: Alors maintenant, on va développer. Alors, parce qu'autrement, on ne va pas comprendre. C'est effectivement la maman de Valentin est une artiste. Car on peut parler de la maman de Valentin comme une artiste. On va rappeler son prénom d'ailleurs.
7: Virginie,
6: elle a fait une sorte de peluche,
7: c'est ça.
6: Ouais, ou je voulais dire un doudou presque.
7: C'est ça, ouais.
6: Un doudou de 20 cm et c'est effectivement qui représente l'ami Pitchoun que nous croisons régulièrement sur l'antenne de TV Pitchoun, régulièrement dans le club du Pitchoun à la télé. Et c'est vrai qu'il n'y a pas Francis.
7: Exact.
6: Bon, bah, il faudra peut-être demander à maman qu'elle fasse Francis.
8: Ouais, bah, maman va faire Francis parce que moi je veux un Francis Junior.
6: D'accord. Bon, bah, écoute, c'est parti en tout cas. En attendant, voici le sommaire de l'émission d'aujourd'hui, de la dernière de l'année. Le qui suis-je arrive à 7h15, l'agenda 7h30, 8h30, les sorties ciné de la semaine à 7h45, le retour et la dernière histoire de l'année, les histoires de Francis. J'aurai le plaisir de vous raconter le corail, ce sera tout à l'heure à 8h45. Mais pour l'heure, place à la musique et on se retrouve dans quelques minutes pour le qui suis-je.

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2: 7h15 sur Radio Pitchoun, merci d'être avec nous, bon réveil, vous nous écoutez sur Radio Pitchoun partout en France grâce au DAB+, mais vous pouvez nous écouter grâce à Internet partout dans
3: le monde
2: et notamment grâce à vos enceintes connectées. Alors qui dit 7h15 et qui dit vendredi, dit nous allons jouer au Qui suis-je ? Le qui suis-je ? C'est très simple, c'est un dessin animé à découvrir. Ce dessin animé, je vous donne dans un premier temps des indices relativement lointains presque imperceptibles. Et puis au fur et à mesure du temps, ces indices sont très très précis. À vous d'être plus rapide que Valentin et que Francis, je vous donne un indice supplémentaire. C'est un dessin animé, ce n'est pas un long métrage, c'est un ancien dessin animé.
3: Ok.
2: Voilà. Invitez papa et maman, je pense qu'ils vont avoir... Non, mais tu dis rien du tout, on rentre pas en considération.
4: Ah bon ?
2: Non. Attention,
4: en avance.
2: La musique qui fait peur. 3, 2, 1, top ! Je suis un grand personnage, plutôt connu par tes parents, et mon vrai nom est Curtis Newton. Je suis le fils de William et Helen Newton, deux scientifiques qui travaillent dans une station spatiale en orbite autour de la Lune. Avec le professeur Simon Wright, ils conçoivent le robot humanoïde Krag ainsi que Mala, un androïde à l'aspect humain pouvant changer d'apparence grâce aux avancées de la biologie moléculaire. J'ai bien dit Mala. Au cours d'une attaque, la station spatiale est détruite. William Newton rejoint les étoiles. Son épouse, Helen, grièvement blessée, parvient à s'échapper avec Mala, Krag et le professeur Simon. Avant de quitter la série définitivement, elle demande que son nouveau-né Curtis consacre sa vie à préserver la paix et l'ordre dans l'univers. Je suis ensuite éduqué par les trois compagnons rescapés de mes parents et à 18 ans, je décide de dédier mon existence à la lutte contre le mal. Je prends alors un autre pseudonyme, c'est celui que l'on cherche évidemment et qu'on doit trouver aujourd'hui, et je m'engage dans des missions pour le compte du gouvernement intersidéral. Toujours accompagné par Krag et Mala, et avec l'aide du professeur Simon, je me sers de ma vaste éducation, notamment mes brillantes compétences scientifiques pour triompher des missions périlleuses qu'on me confie, parcourant l'espace à bord du Cyberlab, mon vaisseau spatial Sophisticoé. Je suis né en 1978 à peu près.
3: Le 7
2: pour
3: novembre.
2: Pour les petits Français, je suis...
3: Capitaine Flamme.
2: Tu en es sûr ?
3: Tu n'es pas de notre galaxie.
2: On écoute tout de suite la réponse.
5: Capitaine Flamme, tu n'es pas
2: de notre galaxie. Tu l'as trouvé quand ?
3: Je l'ai trouvé à Krag et Mala, mais j'ai laissé passer.
2: Dès le début alors.
3: Hein ?
2: Dès le début.

Bon, je vais arrêter de chanter parce que je suis en train de casser les oreilles. Par contre, non, ce qu'on va faire, c'est qu'on va écouter l'intégralité de ce générique qui dure 2 minutes et des brouettes. Et j'ai vraiment envie de, un, l'écouter pour moi tout seul et de le partager à toutes celles et ceux qu'ils aiment. Et là, j'aurais presque envie de dire, j'ai envie de le partager aux parents qui nous écoutent tous les matins sur Radio Pigeon avec leurs enfants, les accompagnant à l'école. Vous êtes de plus en plus nombreux. Merci.

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2: 7h30, c'est vendredi, l'heure de préparer votre week-end. Les copains, ça tombe plutôt bien puisque c'est l'heure de l'agenda.
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4: Salut les Pitchouns et bienvenue dans ce nouvel agenda des sorties. À Aqua Boulevard de Paris, les Pitchouns profitent d'un immense parc aquatique ouvert. Entre toboggans géants, piscines à vagues et jeux d'eau, toute la famille peut s'amuser pendant des heures. Les enfants adorent les descendre et les espaces de jeu où l'on grimpe, saute et éclabousse dans tous les sens. Ensuite, direction Puget-Théniers pour une nouvelle étape de la Pitchouns Summer Party 2026, le 24 juin, une journée 100% fun au cœur des Alpes-Maritimes. Les Pitchouns vont pouvoir profiter d'un immense espace rempli de structures gonflables pour sauter, courir et se défouler sans limite. Au programme aussi, des jeux de société géants pour jouer en famille, des animations avec des mascottes pour des moments de photos et de fou rire garantis, ainsi qu'un grand quiz pour tester vos connaissances tout en s'amusant, et comme toujours, plein de cadeaux à gagner tout au long de la journée pour repartir avec des souvenirs plein la tête. Et on continue avec une deuxième date de la Pitchouns Summer Party à Cabasse-sur-Isole, le 27 juin. Pour une nouvelle journée encore plus festive et colorée, les enfants retrouvent leur structure gonflable préférée pour grimper, sauter et s'amuser dans tous les sens, dans une ambiance estivale et conviviale. Il y aura aussi des jeux géants à partager en famille, des mascottes toujours prêtes pour faire le show, des quiz ludiques pour se challenger entre amis et des animations ballons pour repartir avec des créations originales. Et voilà les Pitchouns, vous savez tout de cet agenda des sorties. Quant à moi, je vous dis à la semaine prochaine.
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2: Ah, nous sommes ensemble jusqu'à 9h. J'ai le plaisir de vous accompagner. Et là, c'est le moment de faire un point sur les films immanquables, que ce soit au cinéma, dans vos salles obscures ou derrière votre poste de télévision sur les plateformes de streaming comme Netflix, Disney+, ou encore Amazon Prime. Place donc au conseil de notre expert dans les sorties ciné de la semaine.
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4: Salut les Pitchouns et bienvenue dans cette nouvelle Actu Ciné. Préparez-vous les Pitchouns car Supergirl débarque au cinéma le 24 juin. La célèbre cousine de Superman partira dans une immense aventure intergalactique entre vengeance, justice et combat spectaculaire face à une nouvelle menace redoutable. Kara Zor-El devra quitter son univers pour traverser plusieurs planètes inconnues et protéger ceux qu'elle aime. Le film devra aussi montrer une version plus puissante et plus indépendante de Supergirl avec de nombreuses scènes d'action dans l'espace. Mais ne vous inquiétez pas, nous aurons également droit à une étroite collaboration entre Superman et Supergirl au sein de ce film. Et retenez bien, Supergirl c'est disponible le 24 juin, et quant à moi je vous dis à la semaine prochaine et je vous laisse découvrir la bande-annonce.
5: Cette fois, t'as réussi à presque pas en mettre à côté du journal. C'est bien, mon chien.
6: Moi, Kara Zor-El, je fais le vœu solennel que cette année sera la meilleure que j'ai vécue jusqu'ici. Et soyons honnêtes, mon loulou, vu toutes celles qu'il y a eu avant, ce sera pas très dur.
7: J'ignorais que des kryptoniens avaient survécu. Cela fait quoi de tout perdre en une journée?
8: Krypton a pas disparu en un jour. Les dieux ne sont pas si cléments.
9: Ok, je crois que tout ça risque de très mal se terminer. Pour vous, je veux dire.
7: Ont-ils des pouvoirs sur ta planète?
9: Non, en tout et pour tout, on est deux.
7: Superman, comment est-il?
9: Il voit ce qu'il y a de bon en chacun.
8: Moi, je vois la vérité.

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2: 8h sur Radio Pitchoun, soyez les bienvenus si vous venez de nous rejoindre. Durant cette deuxième heure ensemble, nous retrouverons les histoires de Francis tout à l'heure à 8h15.
3: Pour moi.
2: Exactement. Et tu as préparé des belles histoires. En tout cas, tes histoires, ta vie est une histoire. Ce sera donc tout à l'heure, hein, à 8h15. Mais pour le retrouvons le journal de la bonne humeur, le journal des Pitchoun avec Ambre et Tristan.
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6: Salut nos Pitchouns. Aujourd'hui, on parle d'une étude qui vient de sortir et qui concerne nos amis les chiens. Elle a été réalisée par des chercheurs de l'université d'Harvard.
7: Ouf, c'est Lily Tipitchoun. Ne m'approchez pas trop aujourd'hui, je pourrais vous mordre.
6: Ah bon, mais pourquoi? Tu es un gentil chien normalement.
7: Mais c'est parce que j'ai trop chaud et quand j'ai trop chaud, j'ai envie de mordre.
6: Ah bon, mais pourquoi?
7: Mais c'est ce que viennent de découvrir les chercheurs de l'université d'Harvard. Ils se sont rendus compte que quand il fait chaud, il y a plein d'espèces qui deviennent agressives. Comme les macaques, les souris, les rats et nous les chiens. Et bien sûr les humains.
6: Oh là là, fait chaud aujourd'hui, je crois que j'ai envie de te mordre.
7: Ah, tu vois, je te l'avais dit. En revanche, les scientifiques, ils se sont rendus compte que s'il pleut ou il fait froid, on est beaucoup moins agressif.
6: Allez, viens, on va vivre sur la banquise. Comme ça, on sera jamais en colère.
7: Puis tu pourras me gratouiller le ventre toute la journée.
6: Tu as compris, si tu te sens en colère et que tu as envie de mordre tes parents ou tes frères et sœurs, c'est peut-être juste parce que tu as trop chaud.
7: Alors tu peux les filer sous la douche. Allez, encore une info bizarre, insolite, mais 100% vrai, les Pitchouns.
6: Bon week-end, les Pitchouns. Et surtout, passez un super été avec le best-of des actus du jour. 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
2: Oh là là là là, ça fait peur. Ça fait peur. Et pourquoi ça fait peur? On va vous expliquer un petit peu si vous n'étiez pas avec nous la semaine dernière. Avec Francis, nous sommes partis parcourir une forêt mystérieuse où nous étions partis justement récupérer quelques objets de cette planète différente avec des objets de nature, des objets naturels. Hein, c'est ça.
3: Il y avait des feuilles mortes qui avaient la forme de petits yeux, voilà. Plein de trucs comme ça. Donc on a récupéré
2: c'était
3: pour.
2: Vraiment très très mystérieux.
3: Pour faire du camouflage avec Valentin pour s'amuser.
2: Et tout se passait très très bien jusqu'au moment où un cri très strident nous a amené. C'est ça, un strident donc, nous a amené à se dire il faut aller aider quelqu'un, une personne, une fille, un garçon, on savait pas trop. Et on est arrivé en courant et il y avait ce jeune homme qui s'appelait, et qui s'appelle toujours Lucas d'ailleurs, qui était à la fois essoufflé, terrorisé et qui était poursuivi par un méchant sorcier du nom de Malachi. On a décidé avec Francis d'aider Lucas. Malachi lui en revanche était parti depuis très très longtemps. Et là, nous sommes partis à sa recherche. C'est bien ça, on en est là. On
3: exactement.
2: En est là.
3: Pour le récapitulatif, on a passé plein d'endroits vraiment très dangereux, escarpés. C'était vraiment très très long.
2: Ah,
3: c'était une grande traversée.
2: Oui, c'est le moins qu'on puisse dire. Des fois drôle, des fois plus paniquante. Enfin, c'est pas,
3: bon.
2: Pas facile. Une véritable aventure, rien qu'avec les péripéties que nous avions vécues.
3: En tout changement cas, d'ambiance, parce que nous avons enfin trouvé là où Malachi s'était retranché. Et vous l'aurez compris, les enfants.
2: C'est une sorte de grand tour. Hein.
3: L'habitude d'écouter nos histoires, vous savez que la musique nous correspond au lieu que nous visitons.
2: Donc là, vous imaginez, c'est pas très sympa, c'est pas très chaleureux.
3: C'est vraiment pas très, très, très joli.
2: Non, c'est pas chaleureux.
3: On a enfin, tous les trois, atteint la tour sombre où Malachi s'était retranché. Alors, on s'est mis devant. Il y avait une grande porte.
2: D'abord, on a frappé. Et personne n'ouvrait, donc au bout d'un moment, on a forcé.
3: Exactement, on a poussé. C'était une vieille porte en bois qui grinçait sinistrement quand on l'a ouvert. Comme vous avez entendu. Ah, et à l'intérieur, c'était vraiment pas beau du tout. C'était lugubre, sombre.
2: Ah!
3: Ah! Malachi!
4: Vous voilà enfin!
3: C'est toi!
4: Ah, voilà. Oui, c'est moi. Je savais que vous viendriez, mais. Vous avez beau être trois. Vous êtes trop tard. Le talisman est mien. Et aucun de vous ne pourra m'arrêter.
3: Tu crois que tu vas te faire quoi? On va pas te permettre que les attentions malveillantes triomphent. Tu vas me rendre le talisman tout de suite. Tu vas quitter ce village pacifique, sinon moi, je vais te tirer les oreilles.
4: Mais vous êtes bien naïf, très naïf de croire que vous pouvez me défier. Je vais vous proposer, cela dit, un marché, puisque vous êtes si confiant.
3: Un marché?
4: Écoute-moi! Si vous parvenez à me vaincre dans un duel magique, je rendrai le talisman. En revanche, si vous échouez, je fais de vous ce que je veux. Vous serez vous aussi mien. Ad vitam aeternam à vie.
3: Venez.
2: Oui.
3: J'ai une idée.
2: Ah bon, quoi donc?
3: On fait semblant de faire le duel magique.
2: Mais comment on va faire semblant de faire un duel magique?
3: On commence le duel magique, sauf qu'il se passe que moi j'ai mon globe magique.
2: Donc tu veux jouer avec ton globe et tu veux faire quoi?
3: Je veux arriver derrière lui.
2: Tu veux revenir en arrière?
3: Non, je veux arriver derrière lui.
2: Ah, d'accord, ok.
3: En gros, on va faire le duel de magie là, sauf que voilà. Et du coup, je me téléporte derrière lui et je lui chip sa baguette magique. Parce que sans baguette magique, on peut plus faire de sort. S'il peut plus faire de sort, et ben on a gagné le duel de magie.
2: D'accord, mais ça veut dire que tu vas nous laisser avec Lucas, seul et moi, face à lui?
3: C'est juste un instant, c'est un coup de clic. Tu sais comment il fonctionne mon globe magique?
2: Non, moi je sais, mais bon, quand même.
3: Alors c'est parti. Et là, les enfants, un duel intense a commencé à arriver. Cela fait apparaître trois baguettes magiques devant nous.
2: Rien que ça. Non, je te jure, c'est.
3: On les a attrapés un peu comme Harry Potter.
2: Ouais, mais en même temps, on est très très courageux. Et puis on a surtout un esprit d'équipe. Et effectivement, Francis et moi, on se connaît depuis des années maintenant. Et on a mis Lucas un peu dans la confidence. On s'est dit,
3: ça.
2: Tu joues le jeu. Et d'un coup, hop!
3: Voilà,
2: Francis, il est parti dans son globe magique, c'est rapide.
3: Zoom. Je me suis téléporté slack derrière lui et je lui ai chopé sa baguette.
4: C'est pas vrai. On m'a enlevé ma baguette. Je suis vaincu. Je suis impuissant.
3: Malassi, maintenant que j'ai ta baguette de méchant sorcier, maintenant tu vas tenir ta promesse et tu vas rendre le talisman, sinon je te change en crapaud, espèce de vilain.
4: Je tiens ma promesse. Toujours. Je suis un homme. Je suis un vrai. Et je suis quelqu'un qui croit en certaines valeurs.
3: D'accord.
4: Voilà.
3: Il faudra peut-être que tu ailles un petit peu sur le chemin de la pénitence et tu pourras peut-être redevenir gentil. Mais en tout cas...
4: Je sais pas. Tu sais, Francis, je suis pas sûr de pouvoir être gentil. Je l'ai été dans le temps. Je l'ai été il y a très très longtemps, mais on m'a fait du mal et c'est pour cette raison que je suis devenu méchant. Est-ce que tu penses...
3: Il faut pardonner dans la vie, hein,
4: ça va aller. Est-ce que tu penses, Francis, est-ce que tu penses que tu peux m'aider?
3: Encore? Eh ben, on va aider Malachi. Malachi, la semaine prochaine, on t'aidera à redevenir gentil. Mais pour l'instant, il faut qu'on rende ce talisman à Lucas. Et une fois qu'on a rendu le talisman à Lucas, il nous a dit « Vous êtes de véritables héros, Francis et Guillaume !» Grâce à vous,
4: Lucas,
3: mon village sera en sécurité.
4: Lucas, écoute-moi un instant. Je m'excuse de t'avoir fait du mal.
3: C'est bien. C'est la première étape, Malachi. La semaine prochaine, on va travailler sur le pardon et peut-être qu'on va réussir à te faire redevenir gentil. Mais en tout cas, c'était un honneur de t'aider, Lucas. N'oublie jamais que l'amitié, le courage et la détermination ne peuvent surmonter tous les obstacles. On est donc retourné en triomphe au village.
2: Oui.
3: On a été accueillis par des acclamations.
2: On a bien mangé, hein, et puis on a bien mangé, voilà. C'est surtout ça, on a très bien mangé.
3: On a fêté notre victoire, on a partagé la joie de l'aventure.
2: Ah.
3: Et ça, c'était vraiment trop bien.
2: Par contre, Francis, t'es pas très très sympa.
3: Pourquoi?
2: Parce que t'as dit à Malachi qu'on allait l'aider la semaine prochaine. La semaine prochaine, on rediffuse des émissions d'avant. Donc on n'aura pas les histoires, des nouvelles histoires de Francis.
3: Ça, vous inquiétez pas.
2: Tu crois?
3: On se débrouillera quand même.
2: Bon, en attendant. Oui.
3: Voilà, ce que je voulais dire, c'est que, apparemment, après, il faudra vérifier si c'est vrai ou pas, mais ils ont dit que notre légende sera racontée de génération en génération avec la transmission du talisman. Donc peut-être qu'on a fait un truc où on ne nous oubliera jamais, Guillaume.
2: Ça, c'est cool.
3: Ouais, ça c'est bon. Cool.
2: Ça, on adore. Merci beaucoup, Francis.
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2: 8h30 les copains, merci d'être avec nous, vous écoutez Radio Pitchoun. Vous êtes peut-être arrivé près de l'école et vous allez ce soir préparer votre week-end. Oui mais que faire? Alors vous avez plusieurs solutions, vous avez à dessiner entre copains, vous avez... Oh ouais mais des activités, ça c'est bien des activités, sortir, vivre autre chose. Eh bien ça tombe plutôt bien puisque c'est l'heure de l'agenda.
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4: Salut les Pitchouns et bienvenue dans ce nouvel agenda des sorties. À Aqua Boulevard de Paris, les Pitchouns profitent d'un immense parc aquatique ouvert. Entre toboggans géants, piscines à vagues et jeux d'eau, toute la famille peut s'amuser pendant des heures, les enfants adorent les descendre et les espaces de jeu où l'on grimpe, saute et éclabousse dans tous les sens. Ensuite, direction Puget-Théniers pour une nouvelle étape de la Pitchoun Summer Party 2026, le 24 juin, une journée 100% fun au cœur des Alpes-Maritimes. Les Pitchouns vont pouvoir profiter d'un immense espace rempli de structures gonflables pour sauter, courir et se défouler sans limite. Au programme aussi, des jeux de société géants pour jouer en famille, des animations avec des mascottes pour des moments de photos et de fou rire garantis, ainsi qu'un grand quiz pour tester vos connaissances tout en s'amusant et comme toujours, plein de cadeaux à gagner tout au long de la journée pour repartir avec des souvenirs plein la tête. Et on continue avec une deuxième date de la Pitchoun Summer Party à Cabasse-sur-Isole, le 27 juin. Pour une nouvelle journée encore plus festive et colorée, les enfants retrouvent leur structure gonflable préférée pour grimper, sauter et s'amuser dans tous les sens, dans une ambiance estivale et conviviale. Et il y aura aussi des jeux géants à partager en famille, des mascottes toujours prêtes pour faire le show, des quiz ludiques pour se challenger entre amis et des animations ballons pour repartir avec des créations originales. Et voilà les Pitchouns, vous savez tout de cet agenda des sorties. Quant à moi, je vous dis à la semaine prochaine.
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2: Les amis, je vous invite à découvrir des petits animaux appelés polypes en forme de mignanotémona. Je raconte n'importe quoi en forme de mignanémone pour être précis.
3: C'est des petites anémones.
2: Effectivement, de mer qui peuvent constituer des colonies.
3: De corail.
2: Exactement, et le corail, ça tombe plutôt bien, c'est tout de suite dans Raconte-moi les animaux.
4: Guillaume.
2: Oui.
4: Est-ce que tu pourrais me raconter une histoire?
2: D'accord, mais pas n'importe quelle histoire. Je vais te raconter les animaux. Dis-moi, je t'invite tout de suite à fermer les yeux. Imagine-toi nager et découvrir une barrière de corail.
4: Mais le corail n'est pas un animal, si ?
2: Eh bien si, ce n'est qu'au XVIIIe siècle que les scientifiques ont compris que le corail n'était pas une plante, mais bel et bien un animal. Pour être plus précis, c'est un animal dit primitif, aussi appelé animal fossile. Il n'a qu'une seule cavité digestive, contrairement à nous qui en avons plusieurs. Cette cavité ressemble à un simple sac qui s'ouvre vers l'extérieur par un unique trou entouré d'une couronne de tentacules. Le corail possède également des cellules urticantes capables de paralyser sa proie.
4: S'ils ont une cavité digestive, ils peuvent manger? Mais que mangent-ils?
2: Non seulement ils peuvent manger, mais ils mangent très bien. Ce sont de véritables chasseurs, ou devrais-je dire de véritables pêcheurs, puisqu'ils se nourrissent de minuscules animaux marins appelés plancton animal ou zooplancton. Les tentacules dont je te parlais précédemment permettent de capturer et d'ingérer la nourriture.
4: Peut-il se défendre?
2: À son échelle, oui. Ses tentacules ne lui servent pas qu'à ingérer et attraper la nourriture, mais également à se défendre et retirer les débris présents. Il possède également des filaments permettant de mieux digérer, mais qui permettent aussi de lutter contre les coraux voisins pour garder son espace vital. Le corail s'est entiché d'une algue qui lui confère également une protection contre les agressions.
4: Combien y a-t-il d'espèces?
2: Il existe plus de 93 000 espèces de coraux aux formes et couleurs diversifiées. Mais attention, parmi ce nombre important, certaines ne construisent pas de récifs coralliens comme on peut en trouver en Australie avec la Grande Barrière de Corail ou encore en Nouvelle-Calédonie et au Belize. Ces types de récifs sont séparés de la côte par une mer intérieure appelée le lagon. Mais il y a également le récif frangeant. C'est un type de récif corallien construit au ras des terres émergées et qui est souvent séparé d'elles par un petit chenal peu profond. On peut en trouver notamment à La Réunion ou encore aux Antilles. Enfin, on peut observer un atoll. C'est un récif corallien de haute mer. En forme d'anneau, il encercle un lagon de taille et de profondeur variables. Le récif peut être continu et former un anneau fermé, ou bien il peut être discontinu et ainsi former un ensemble d'îles séparées par des passes reliant le lagon à l'océan. On trouve des atolls en Polynésie française et en Nouvelle-Calédonie.
4: Pourquoi pille-t-on les récifs?
2: C'est bien triste, mais c'est ainsi. Les coraux sont utilisés comme souvenirs de plongée ou encore matériaux pour fabriquer des bijoux. Attention, on ne s'en rend pas compte, mais les récifs sont en danger. Et il n'y a pas que les coraux qui souffrent de ce pillage, puisqu'ils sont de véritables refuges pour d'autres espèces animales et végétales. En plongée, par exemple, lorsqu'on se situe près d'un corail, il vaut mieux faire attention aux murènes qui se logent dedans. Le corail est un animal qui profite à de nombreuses espèces, qu'elles soient animales ou végétales. Il sert de refuge, de nourriture, de nurserie, de terrain de chasse et de cache-cache, de jardin, ainsi que de filtreur d'eau. Chaque maillon de la chaîne alimentaire est important et lui en fait partie. Alors, il faut le protéger.
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2: Eh oui! C'est les vacances. Alors, je sais pas si c'est en Italie, en tout cas ce qui est sûr c'est que c'est les vacances ici dans le club des Pitchounes, dans les studios de Radio Pitchoun. Alors pas pour tout le monde hein, puisque Valentin sera là toute la semaine prochaine.
3: Exactement.
2: Pour des inédits de l'école est finie entre 17h et 19h. Vous retrouverez demain entre 9h et midi l'ami Francis, pardon, pour le best-of de Francis, les meilleurs moments du club des Pitchounes. Et puis de mon côté, j'aurai le plaisir de vous retrouver avec Valentin et avec Francis, évidemment, dans les meilleurs de l'année du club des Pitchounes. Le club des Pitchounes qui vous accompagne durant toutes les vacances, toujours de 7h à 9h. Avec les jeux que vous connaissez. Alors les jeux, ce seront des rediffusions de cette
3: Exactement.
2: Année. Mais par contre, le reste, c'est que de l'inédit.
3: Ça sera nous, tout en vrai, et en chair et en os.
2: On continuera à jouer, on continuera à vous faire gagner des cadeaux, on continuera
3: à vous faire des blagues,
2: les agendas, évidemment,
3: hein,
2: les agendas de l'été et tout ce qui va avec. Bref, on ne vous abandonne pas. Où que vous soyez en France, n'oubliez pas que vous pouvez repartir avec un DAB+, que vous pouvez nous écouter grâce aux applications qui sont mises à votre disposition, notamment celle de Radio Pitchoun. Vous pouvez également nous écouter sur grâce à vos comment on appelle ça, grâce à vos enceintes connectées.
3: Oui.
2: Bref, vous ne pouvez pas
3: nous
2: manquer. Et je voulais vous remercier, car sans vous, cette émission ne pourrait avoir lieu. Merci à vous, les gars. Merci de votre participation. Merci de votre bonne humeur. Merci à toi, Francis, de tricher tous les jours. Mon Dieu,
4: Plonge dans votre sous à la rentrée.
2: On l'espère en tout cas. On vous tiendra au courant pour la suite des événements. On vous embrasse. Amusez-vous bien. Bon week-end. Place
3: Gros
2: à
3: bisous.
2: Ambre et Tristan pour le journal des Pitchounes. Et on se retrouve donc lundi pour le meilleur du club des Pitchounes. Salut et bonnes vacances. Ciao, ciao.
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5: Salut nos pitchounes! Aujourd'hui, on parle d'une étude qui vient de sortir et qui concerne nos amis les chiens. Elle a été réalisée par des chercheurs de l'université d'Harvard.
6: Ouf! C'est Lily Tipitchoun! Ne m'approchez pas trop aujourd'hui, je pourrais vous mordre.
5: Ah bon? Mais pourquoi? Tu es un gentil chien normalement!
6: Mais c'est parce que j'ai trop chaud et quand j'ai trop chaud, j'ai envie de mordre.
5: Ah bon? Mais pourquoi?
6: Mais c'est ce que viennent de découvrir les chercheurs de l'université d'Harvard. Ils se sont rendus compte que quand il fait chaud, il y a plein d'espèces qui deviennent agressives. Comme les macaques, les souris, les rats et nous les chiens. Et bien sûr les humains.
5: Oh là là, fait chaud aujourd'hui, je crois que j'ai envie de te mordre.
6: Ah, tu vois, je te l'avais dit. En revanche, les scientifiques, ils se sont rendus compte que s'il pleut ou il fait froid, on est beaucoup moins agressif.
5: Allez, viens, on va vivre sur la banquise. Comme ça, on sera jamais en colère.
6: Puis tu pourras me gratouiller le ventre toute la journée.
5: Tu as compris, si tu te sens en colère et que tu as envie de mordre tes parents ou tes frères et sœurs, c'est peut-être juste parce que tu as trop chaud.
6: Alors tu peux les filer sous la douche. Allez, encore une info bizarre, insolite, mais 100% vrai, les pitchounes.
5: Bon week-end, les pitchounes. Et surtout, passez un super été avec le best-of des actus du jour. Pendant tout l'été, vous allez pouvoir réécouter les meilleures actus de cette année. À très bientôt dans...
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1: Salut les Pitchouns et bienvenue dans cette nouvelle Positive Attitude. Aujourd'hui, on vous emmène sur le tapis rouge du Festival de Cannes, où une jeune femme a fait sensation, Nikki Lilly. À 20 ans, cette youtubeuse britannique est bien plus qu'une influenceuse, elle est une source d'inspiration. Nikki est née avec une maladie rare qui a transformé son visage, mais elle n'a jamais laissé ça l'empêcher de vivre ses rêves. Depuis l'âge de 8 ans, elle partage sa vie sur internet pour parler de ses différences, de ses combats et pour encourager les autres à s'accepter tels qu'ils sont. Elle a même parlé à l'ONU pour défendre les droits des personnes en situation d'handicap. Et à Cannes, elle a prouvé une chose, on peut briller sans rentrer dans les cases. Son message est simple et puissant, ce sont nos différences qui nous rendent uniques. Et c'est en étant soi-même qu'on devient fort. Et voilà les Pitchouns, vous savez tout de cette positive attitude. Quant à moi, je vous dis à la prochaine.
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0: Guillaume ?
1: Oui ?
0: Est-ce que tu pourrais me raconter une histoire ?
1: D'accord, mais pas n'importe quelle histoire. Je vais te raconter les animaux. Imagine-toi nager, découvrir des coraux. Un poisson attire ton regard. C'est le poisson ange empereur.
0: Pourquoi le nom de poisson ange empereur ?
1: Ange proviendrait certainement des nageoires dorsales et anales qui ressemblent à des ailes. Empereur car ses couleurs vives sont d'une splendeur digne d'un empereur. Notons également que c'est un gros poisson qui peut atteindre 40 cm de long.
0: Qu'a-t-il de particulier au niveau des couleurs ?
1: Le poisson adulte est jaune avec des lignes bleues horizontales. Le juvénile, c'est-à-dire le petit, est quant à lui bleu foncé avec des cercles clairs sur le corps. Le changement de couleur ne se fait pas en fonction de l'âge, mais en fonction de la taille de l'individu.

0: quand il atteint entre 8 et 12 cm, les couleurs commencent à changer.
1: Où vit-il ?
0: Le poisson enjambreur vit dans les récifs où le corail est dense. C'est un poisson qui est assez territorial, qui vit soit seul, soit en couple, soit en harem.
1: Comment fait-il ses bébés ?
0: Pour répondre à ta question, quatre mots. C'est très beau. Je t'explique. En milieu naturel, au crépuscule, le couple de poissons enjambreurs fraîchement formés se précipite à la surface, loin de la barrière de corail où il vit, pour s'accoupler dans la zone où les œufs fécondés peuvent être emmenés par les courants. Ce mécanisme empêche non seulement les prédateurs d'œufs de les manger dès leur libération, mais les œufs sont maintenant en mesure de se disperser dans des zones où de nouvelles populations de poissons enjambreurs peuvent se former. Cela permet une pérennité physique maximale de l'espèce. Une petite anecdote. Sais-tu ce que signifie hermaphrodite ? Non ? Eh bien, sache que tous les individus poissons-enjambreurs naissent femelles. Oui, ce sont toutes des femelles. Mais quand elles vieillissent, certaines deviennent des mâles. Ainsi, ils peuvent s'accoupler pour donner des œufs, puis de nouvelles femelles.
1: Peut-on alors différencier les mâles des femelles ?
0: Eh bien, malheureusement, non. Tu ne pourras jamais voir la différence.
1: Est-il craintif ?
0: Craintif, mais territorial, et ce malgré sa petite taille. Il n'hésite pas à charger l'homme qui s'aventure trop près de son territoire. Il n'apprécie pas trop les étrangers proches de lui et de son corail.
1: De quoi se nourrit-il ?
0: On dit que ce poisson est spongivore. Joli nom, n'est-ce pas ? C'est-à-dire qu'il va manger des éponges de mer. Par contre, de nombreuses éponges sont toxiques pour les organismes. Le poisson enjambreur va alors sélectionner ses éponges afin de ne pas tomber malade. Impressionnant, non ?
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5: Bonjour! Aujourd'hui, intéressons-nous aux pigeons et à leurs drôles de mouvements de tête. Les pigeons ont une bien curieuse manie lorsqu'ils marchent. Ils dodelinent de la tête, balançant leur cou parfois en avant, parfois en arrière et à chaque pas. En réalité, c'est tout le contraire qui se passe. En balançant ainsi son cou à tout va, le pigeon essaye en réalité de garder sa tête immobile à tout prix. Le corps des pigeons avance progressivement et leur tête part à coup, et ce, même lorsqu'ils tournent. Pour un humain, pour voir ce qui se passe autour de nous, nous pouvons compter sur des yeux mobiles. Une évolution qui n'a l'air de rien, mais qui nous permet d'avoir une image nette de notre environnement à tout moment lorsque nous sommes en mouvement. Mais les pigeons n'ont pas cette chance. Leurs yeux, à eux, sont immobiles. Pour voir ce qui les entoure, malgré des yeux désespérément fixes dans leur orbite, ces volatiles ont donc développé une technique. Ils avancent tout d'abord leur tête d'un coup sec dans la direction voulue, puis avancent leur corps tout en tâchant de garder leur tête immobile. Ce faisant, ils donnent l'impression de s'adonner à une curieuse chorégraphie. Un être humain qui se déplace va pouvoir faire bouger sa tête car les yeux vont corriger les mouvements pour envoyer au cerveau une image exploitable. C'est-à-dire que nous avons un système d'anti-tremblement comme certains appareils photo ou caméscopes. À noter que cette technique n'est pas propre aux pigeons. Tous les oiseaux qui ont des yeux immobiles utilisent cette technique. À commencer par les poules qui arrivent à garder la tête toujours droite, peu importe où se trouve leur corps. Et voilà, tu sais désormais pourquoi les pigeons bougent la tête en marchant. À bientôt pour une prochaine question.
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0: Salut les Pitchouns et bienvenue dans cette nouvelle Actu Ludique. Aujourd'hui, on vous emmène sous le soleil avec une toute nouvelle version du célèbre jeu de société Monopoly, revisité aux couleurs de Lilo et Stitch. Ce jeu familial est une véritable invitation au voyage, spécialement pensé pour les enfants à partir de 8 ans. Il promet une expérience aussi drôle que stratégique, parfaite pour partager de bons moments entre amis ou en famille. Dans cette édition spéciale, les joueurs partent à la découverte de l'île d'Hawaï en compagnie des héros du dessin animé. Et ça tombe bien, comme vous le savez sûrement, il y a quelques semaines, le nouveau film Lilo et Stitch est sorti au cinéma. Dans ce Monopoly, l'objectif reste le même que dans la version classique. Acheter, vendre et négocier des propriétés. Mais ici, chaque case raconte une histoire. Chaque terrain rappelle un souvenir du film. Et les cartes vous réservent des surprises inspirées par l'univers de Lilo et Stitch. Pour une ambiance tropicale, colorée et pleine de bonne humeur. Et voilà les Pitchouns, vous savez tout de cette actu ludique. Quant à moi, je vous dis à bientôt.
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2: Salut les Pitchouns et bienvenue dans cette nouvelle Actu Ciné. Préparez-vous les Pitchouns car Supergirl débarque au cinéma le 24 juin. La célèbre cousine de Superman partira dans une immense aventure intergalactique entre vengeance, justice et combat spectaculaire face à une nouvelle menace redoutable. Kara Zor-El devra quitter son univers pour traverser plusieurs planètes inconnues et protéger ceux qu'elle aime. Le film devra aussi montrer une version plus puissante et plus indépendante de Supergirl avec de nombreuses scènes d'action dans l'espace. Mais ne vous inquiétez pas, nous aurons également droit à une étroite collaboration entre Superman et Supergirl au sein de ce film. Et retenez bien, Supergirl c'est disponible le 24 juin, et quant à moi je vous dis à la semaine prochaine et je vous laisse découvrir la bande-annonce.
3: Cette fois, t'as réussi à presque pas en mettre à côté du journal. C'est bien, mon chien.
4: Moi, Kara Zor-El. Je fais le vœu solennel que... cette année sera la meilleure que j'ai vécue jusqu'ici. Et soyons honnêtes, mon loulou, vu toutes celles qu'il y a eu avant, ce sera pas très dur.
5: J'ignorais que des kryptoniens avaient survécu. Cela fait quoi de tout perdre en une journée?
6: Krypton a pas disparu en un jour. Les dieux ne sont pas si cléments.
7: Ok, je crois que tout ça risque de très mal se terminer. Pour vous, je veux dire.
5: Ont-ils des pouvoirs sur ta planète?
7: Non, en tout et pour tout, on est deux.
5: Superman, comment est-il?
7: Il voit ce qu'il y a de bon en chacun.
6: Moi, je vois la vérité.

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1: Salut les pitchounes et bienvenue dans ce nouvel agenda des sorties. À Aqua Boulevard de Paris, les pitchounes profitent d'un immense parc aquatique ouvert. Entre toboggans géants, piscines à vagues et jeux d'eau, toute la famille peut s'amuser pendant des heures, les enfants adorent les descendre et les espaces de jeu où l'on grimpe, saute et éclabousse dans tous les sens. Ensuite, direction Puget-Théniers pour une nouvelle étape de la Pitchoun Summer Party 2026, le 24 juin, une journée 100% fun au cœur des Alpes-Maritimes. Les Pitchouns vont pouvoir profiter d'un immense espace rempli de structures gonflables pour sauter, courir et se défouler sans limite. Au programme aussi, des jeux de société géants pour jouer en famille, des animations avec des mascottes pour des moments de photos et de fou rire garantis, ainsi qu'un grand quiz pour tester vos connaissances tout en s'amusant et comme toujours, plein de cadeaux à gagner tout au long de la journée pour repartir avec des souvenirs plein la tête. Et on continue avec une deuxième date de la Pitchoun Summer Party à Cabasse-sur-Isole, le 27 juin. Pour une nouvelle journée encore plus festive et colorée, les enfants retrouvent leur structure gonflable préférée pour grimper, sauter et s'amuser dans tous les sens, dans une ambiance estivale et conviviale. Il y aura aussi des jeux géants à partager en famille, des mascottes toujours prêtes pour faire le show, des quiz ludiques pour se challenger entre amis et des animations ballons pour repartir avec des créations originales. Et voilà les Pitchouns, vous savez tout de cet agenda des sorties. Quant à moi, je vous dis à la semaine prochaine.
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1: Salut les Pitchouns et bienvenue dans cette nouvelle Positive Attitude. Aujourd'hui, on vous emmène sur le tapis rouge du Festival de Cannes, où une jeune femme a fait sensation, Nikki Lilly. À 20 ans, cette youtubeuse britannique est bien plus qu'une influenceuse, elle est une source d'inspiration. Nikki est née avec une maladie rare qui a transformé son visage, mais elle n'a jamais laissé ça l'empêcher de vivre ses rêves. Depuis l'âge de 8 ans, elle partage sa vie sur internet pour parler de ses différences, de ses combats et pour encourager les autres à s'accepter tels qu'ils sont. Elle a même parlé à l'ONU pour défendre les droits des personnes en situation d'handicap. Et à Cannes, elle a prouvé une chose, on peut briller sans rentrer dans les cases. Son message est simple et puissant, ce sont nos différences qui nous rendent uniques. Et c'est en étant soi-même qu'on devient fort. Et voilà les Pitchouns, vous savez tout de cette positive attitude. Quant à moi, je vous dis à la prochaine.
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3: Salut nos Pitchounes. Aujourd'hui, on parle d'une étude qui vient de sortir et qui concerne nos amis les chiens. Elle a été réalisée par des chercheurs de l'université d'Harvard.
4: Ouf, c'est Lily Tipitune. Ne m'approchez pas trop aujourd'hui, je pourrais vous mordre.
3: Ah bon, mais pourquoi? Tu es un gentil chien normalement.
4: Mais c'est parce que j'ai trop chaud et quand j'ai trop chaud, j'ai envie de mordre.
3: Ah bon, mais pourquoi?
4: Mais c'est ce que viennent de découvrir les chercheurs de l'université d'Harvard. Ils se sont rendus compte que quand il fait chaud, il y a plein d'espèces qui deviennent agressives. Comme les macaques, les souris, les rats et nous les chiens. Et bien sûr les humains.
3: Oh là là, fait chaud aujourd'hui, je crois que j'ai envie de te mordre.
4: Ah, tu vois, je te l'avais dit. En revanche, les scientifiques, ils se sont rendus compte que s'il pleut ou il fait froid, on est beaucoup moins agressif.
3: Allez, viens, on va vivre sur la banquise. Comme ça, on sera jamais en colère.
4: Puis tu pourras me gratouiller le ventre toute la journée.
3: Tu as compris, si tu te sens en colère et que tu as envie de mordre tes parents ou tes frères et sœurs, c'est peut-être juste parce que tu as trop chaud.
4: Alors tu peux les filer sous la douche. Allez, encore une info bizarre, insolite, mais 100% vrai, les Pitchounes.
3: Bon week-end, les Pitchounes. 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
2: Salut les Pitchouns et bienvenue dans cette nouvelle Actu Ciné. Préparez-vous les Pitchouns car Supergirl débarque au cinéma le 24 juin. La célèbre cousine de Superman partira dans une immense aventure intergalactique entre vengeance, justice et combat spectaculaire face à une nouvelle menace redoutable. Kara Zor-El devra quitter son univers pour traverser plusieurs planètes inconnues et protéger ceux qu'elle aime. Le film devra aussi montrer une version plus puissante et plus indépendante de Supergirl avec de nombreuses scènes d'action dans l'espace. Mais ne vous inquiétez pas, nous aurons également droit à une étroite collaboration entre Superman et Supergirl au sein de ce film. Et retenez bien, Supergirl c'est disponible le 24 juin, et quant à moi je vous dis à la semaine prochaine et je vous laisse découvrir la bande-annonce.
3: Cette fois, t'as réussi à presque pas en mettre à côté du journal. C'est bien, mon chien.
4: Moi, Kara Zor-El. Je fais le vœu solennel que... cette année sera la meilleure que j'ai vécue jusqu'ici. Et soyons honnêtes, mon loulou, vu toutes celles qu'il y a eu avant, ce sera pas très dur.
5: J'ignorais que des kryptoniens avaient survécu. Cela fait quoi de tout perdre en une journée?
6: Krypton a pas disparu en un jour. Les dieux ne sont pas si cléments.
7: Ok, je crois que tout ça risque de très mal se terminer.
6: Pour vous, je veux dire.
5: Ont-ils des pouvoirs sur ta planète?
7: Non, en tout et pour tout, on est deux.
5: Superman, comment est-il?
7: Il voit ce qu'il y a de bon en chacun.
6: Moi, je vois la vérité.

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5: Bonjour! Aujourd'hui, intéressons-nous aux pigeons et à leur drôle de mouvement de tête. Les pigeons ont une bien curieuse manie lorsqu'ils marchent. Ils dodelinent de la tête, balançant leur cou parfois en avant, parfois en arrière et à chaque pas. En réalité, c'est tout le contraire qui se passe. En balançant ainsi son cou à tout va, le pigeon essaye en réalité de garder sa tête immobile à tout prix. Le corps des pigeons avance progressivement et leur tête part à coups, et ce, même lorsqu'ils tournent. Pour un humain, pour voir ce qui se passe autour de nous, nous pouvons compter sur des yeux mobiles. Une évolution qui n'a l'air de rien, mais qui nous permet d'avoir une image nette de notre environnement à tout moment lorsque nous sommes en mouvement. Mais les pigeons n'ont pas cette chance. Leurs yeux, à eux, sont immobiles. Pour voir ce qui les entoure, malgré des yeux désespérément fixes dans leur orbite, ces volatiles ont donc développé une technique. Ils avancent tout d'abord leur tête d'un coup sec dans la direction voulue, puis avancent leur corps tout en tâchant de garder leur tête immobile. Ce faisant, ils donnent l'impression de s'adonner à une curieuse chorégraphie. Un être humain qui se déplace va pouvoir faire bouger sa tête car les yeux vont corriger les mouvements pour envoyer au cerveau une image exploitable. C'est-à-dire que nous avons un système d'anti-tremblement comme certains appareils photo ou caméscopes. À noter que cette technique n'est pas propre aux pigeons. Tous les oiseaux qui ont des yeux immobiles utilisent cette technique. À commencer par les poules qui arrivent à garder la tête toujours droite, peu importe où se trouve leur corps. Et voilà, tu sais désormais pourquoi les pigeons bougent la tête en marchant. À bientôt pour une prochaine question.
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0: 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Salut les Pitchouns et bienvenue dans cette nouvelle Positive Attitude. Aujourd'hui, on vous emmène sur le tapis rouge du Festival de Cannes, où une jeune femme a fait sensation, Nikki Lilly. À 20 ans, cette youtubeuse britannique est bien plus qu'une influenceuse, elle est une source d'inspiration. Nikki est née avec une maladie rare qui a transformé son visage, mais elle n'a jamais laissé ça l'empêcher de vivre ses rêves. Depuis l'âge de 8 ans, elle partage sa vie sur internet pour parler de ses différences, de ses combats et pour encourager les autres à s'accepter tels qu'ils sont. Elle a même parlé à l'ONU pour défendre les droits des personnes en situation d'handicap. Et à Cannes, elle a prouvé une chose, on peut briller sans rentrer dans les cases. Son message est simple et puissant, ce sont nos différences qui nous rendent uniques. Et c'est en étant soi-même qu'on devient fort. Et voilà les Pitchouns, vous savez tout de cette positive attitude. Quant à moi, je vous dis à la prochaine.
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2: Bonjour chers cohabitants de la planète Terre. Vous êtes encore un peu en forme? L'un de nos cohabitants de notre planète, c'est le pingouin. Donc, nous allons entrer dans une petite danse. Et ça s'appelle la danse des pingouins.

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3: Salut nos Pitchounes. Aujourd'hui, on parle d'une étude qui vient de sortir et qui concerne nos amis les chiens. Elle a été réalisée par des chercheurs de l'université d'Harvard.
4: Ouf, c'est Lily Tipitune. Ne m'approchez pas trop aujourd'hui, je pourrais vous mordre.
3: Ah bon, mais pourquoi? Tu es un gentil chien normalement.
4: Mais c'est parce que j'ai trop chaud et quand j'ai trop chaud, j'ai envie de mordre.
3: Ah bon, mais pourquoi?
4: Mais c'est ce que viennent de découvrir les chercheurs de l'université d'Harvard. Ils se sont rendus compte que quand il fait chaud, il y a plein d'espèces qui deviennent agressives. Comme les macaques, les souris, les rats et nous les chiens. Et bien sûr les humains.
3: Oh là là, fait chaud aujourd'hui, je crois que j'ai envie de te mordre.
4: Ah, tu vois, je te l'avais dit. En revanche, les scientifiques, ils se sont rendus compte que s'il pleut ou il fait froid, on est beaucoup moins agressif.
3: Allez, viens, on va vivre sur la banquise, comme ça on sera jamais en colère.
4: Puis tu pourras me gratouiller le ventre toute la journée.
3: Tu as compris, si tu te sens en colère et que tu as envie de mordre tes parents ou tes frères et sœurs, c'est peut-être juste parce que tu as trop chaud.
4: Alors tu peux les filer sous la douche. Allez, encore une info bizarre, insolite, mais 100% vrai, les Pitchounes.
3: Bon week-end, les Pitchounes. Et surtout, passez un super été avec le best-of des actus du jour. 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
3: Salut nos Pitchouns. Aujourd'hui, on parle d'une étude qui vient de sortir et qui concerne nos amis les chiens. Elle a été réalisée par des chercheurs de l'université d'Harvard.
4: Ouf, c'est Lily Tipitchoun. Ne m'approchez pas trop aujourd'hui, je pourrais vous mordre.
3: Ah bon, mais pourquoi? Tu es un gentil chien normalement.
4: Mais c'est parce que j'ai trop chaud et quand j'ai trop chaud, j'ai envie de mordre.
3: Ah bon, mais pourquoi?
4: Mais c'est ce que viennent de découvrir les chercheurs de l'université d'Harvard. Ils se sont rendus compte que quand il fait chaud, il y a plein d'espèces qui deviennent agressives. Comme les macaques, les souris, les rats et nous les chiens. Et bien sûr les humains.
3: Oh là là, fait chaud aujourd'hui, je crois que j'ai envie de te mordre.
4: Ah, tu vois, je te l'avais dit. En revanche, les scientifiques, ils se sont rendus compte que s'il pleut ou il fait froid, on est beaucoup moins agressif.
3: Allez, viens, on va vivre sur la banquise. Comme ça, on sera jamais en colère.
4: Puis tu pourras me gratouiller le ventre toute la journée.
3: Tu as compris, si tu te sens en colère et que tu as envie de mordre tes parents ou tes frères et sœurs, c'est peut-être juste parce que tu as trop chaud.
4: Alors tu peux les filer sous la douche. Allez, encore une info bizarre, insolite, mais 100% vrai, les Pitchouns.
3: Bon week-end, les Pitchouns. Et surtout, passez un super été avec le best-of des actus du jour. Pendant tout l'été, vous allez pouvoir réécouter les meilleures actus de cette année. À très bientôt dans...
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Julie de Bavière était une petite princesse aux cheveux blonds et aux yeux bleus. Toujours vêtue de soie ou de velours, toujours parfumée, toujours couverte de colliers, de perles, d'or ou de pierres précieuses, on aurait pu la croire heureuse, comblée par cette vie facile et agréable. Mais non, Julie avait un gros problème, un énorme souci. Julie s'ennuyait. Julie tournait en rond dans les jardins et les grandes salles du palais. Nul enfant avec qui jouer, nul camarade avec qui rire, courir, sauter à la corde. Elle finissait par en avoir les joues pâles et les yeux cernés. Pourtant, ce ne sont pas les jouets qui lui manquaient. Hier encore, pour Noël, ses parents, le roi et la reine, lui avaient offert 12 poupées, 6 ballons, 9 dinettes, 11 livres d'images et même un poney blanc. Oui, un poney vivant pour se promener dans le parc. Le matin de Noël, depuis le balcon de sa chambre, Julie contemplait avec tristesse la ville qui s'étendait à ses pieds. Dans les rues, il y avait de rares passants. En cette période de Noël, les gens restaient au chaud chez eux et fêtaient la naissance du Christ en famille. Pourtant, sur la place, il y avait un peu plus d'animation. Une dizaine d'enfants étaient réunis en cercle et ils tendaient la main aux gens de passage. « À votre bon cœur, messieurs, dames, nous sommes orphelins. Soyez généreux, à votre bon cœur !» Des petits mendiants. Julie écarquilla ses grands yeux. Comme ils avaient l'air malheureux. Pourquoi tant de misère alors qu'elle, elle avait tout, confort, richesse, amour de ses parents? La générosité et la bonté qui sommeillaient au fond du cœur de Julie se réveillèrent d'un coup. « Ohé, ohé, vous là-bas, venez, venez me rejoindre à l'entrée du palais !» En bas, les petits visages levèrent les yeux vers cette voix tombée du ciel. Puis, tout surpris de l'aubaine, les jeunes mendiants se dirigèrent à la queue-leu-leu vers les portes du château. Julie les attendait avec des bonbons, des gâteaux et tous ses nouveaux jouets. Enfin, elle allait pouvoir partager tout ça avec d'autres enfants. Tous et toutes firent bien vite connaissance. Les petits mendiants allaient de surprise en émerveillement. « Oh ! Ah !» Et Julie, tout sourire, allait de l'un à l'autre, offrant des éclairs et des choux à la crème. L'après-midi passa très vite. Et bientôt, il fallut penser à se quitter. Mais figurez-vous que le roi et la reine, devant le spectacle attendrissant de leur petite princesse tellement heureuse, décidèrent de garder à leur service tous les petits mendiants. Certains devinrent marmitons, d'autres pages, écuyers, brodeuses ou fleuristes pour les filles. Ainsi, Julie garda près d'elle tous ses nouveaux amis. Et 2 jours par semaine furent réservés aux jeux et promenades en commun.

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2: Qui est le roi du rire?
3: C'est le clown.
2: Tu sais que le rire, c'est bon pour la santé. Les médecins nous le rappellent souvent. Aujourd'hui, un peu partout dans le monde, dans les hôpitaux, il y a des clowns qui rendent des visites aux enfants malades et les font rire pour qu'ils aient moins peur, pour qu'ils se sentent moins seuls. Certains médecins même, tiens, j'en ai vu un l'autre jour à la télé, se déguise en clown avec un nez rouge et s'amuse avec les enfants. Ils ont des instruments de docteur qui font pouet-pouet ou qui font des bulles de savon.
3: Ah ben ça tombe bien qu'il y ait des clowns pour nous faire rire, puisque le rire c'est bon pour la santé.
2: Tu te rappelles l'autre jour, quand nous sommes allés au cirque, on a vu un drôle de bonhomme avec des habits de toutes les couleurs, des chaussures à n'en plus finir. Je me demande comment il pouvait marcher avec. D'ailleurs, quand il faisait un pas avec les pieds en canard, on s'attendait à chaque instant à le voir par terre. Et c'était automatique, tout le monde se mettait à rire.
3: On aurait dit qu'il avait trempé son visage dans plusieurs pots de peinture. Ses cheveux partaient dans tous les sens, raides, couleur d'orange. C'était beau et rigolo à la fois. Dans ses poches...
2: Interminable.
3: Il y avait un bric-à-brac incroyable.
2: Une trompette.
3: Un tambourin.
2: Une pelle à ordures.
3: Des boucles d'oreilles géantes.
2: C'était pour éléphant sans doute.
3: Un réveil matin comme celui de ma grand-mère. Une lampe de chevet.
2: Un dictionnaire.
3: Et même une poêle à frire. Pour finir, un grand paquet de bonbons pour au moins une classe entière de gourmands.
2: Et puis, il s'est cassé la figure en marchant sur son manteau. Et pour se relever, il a saisi la première chose à portée de sa main. Manque de chance, c'était la fourrure d'un lama qui se trouvait à côté de lui. Et les lamas, tu sais, ça n'est pas très commode. Hein. Tu te rappelles dans la bande dessinée de Tintin, le capitaine Haddock a chatouillé un lama, le lama s'est fâché et lui a craché un jet d'eau à la figure.
3: Et vlan ! Ah, les clowns, ce sont vraiment les rois du rire.

Nageur confirmé. Une bouée canard pour un nageur vénard. Une bouée dauphin pour un nageur câlin. Une bouée tortue pour un nageur têtu. Pour moi, ce n'est pas la peine. Je nage comme une baleine. Mémoire de coquillage. Si tu te rends sur la plage, ramasse le coquillage. Celui qui dort dans le sable est pourtant reconnaissable. Lui seul pourra te parler. Lui seul pourra te narrer ses souvenirs, ses voyages, les secrets de son grand âge. Si tu vas sur la plage, écoute le coquillage. Théophile. Théophile a lâché le fil et le vent en a profité pour voler son beau cerf-volant. L'enfant crie « Viens, beau cerf-volant !» Mais le vent veut jouer aussi. « Mais pourquoi ?» s'écrie Théophile. « Mais pourquoi j'ai lâché le fil ?» Retour au port. De la plage, plage bordée de rochers, rochers où s'échouent les vagues. Les vagues te ramèneront comme tous les bateaux. Tous les bateaux sont rentrés au port. La forêt des parasols. Une forêt de parasols a caché tout le sable blanc. Une forêt de parasols protège tous les estivants. Et le soleil est étonné de les voir tous se crémer. Il ne veut pas les brûler, il n'ose pas le regarder. Quand on changera de saison, les parasols se replieront. On découvrira, comme avant, la jolie plage de sable blanc. Étendard blanc. Il n'y a pas d'armes dans mon château, juste des coquilles de couteaux. Sur les murs ne pousse pas la glycine, juste des algues vertes et marines. Dans mon château, il n'y a pas d'or. Pourtant, j'y ai planté un trésor, la plume blanche du goéland

Le crabe et l'étoile de mer. Pourquoi marches-tu de travers, étrange petit crabe vert? Pourquoi marches-tu de travers? A murmuré l'étoile de mer. Pas question de se laisser faire et écouter l'étoile de mer. Il prend alors un air sévère et dit: tu commences à me plaire. Agrippe-toi sur le rocher, j'ai une autre spécialité. Agrippe-toi sur le rocher, je pourrais venir te pincer.

Nous sommes au 15e siècle, à Grenoble. Un jeune garçon, grand et solide, joue les chevaliers dans la cour de la ferme de ses parents. Il s'appelle Pierre de Terrail de Bayard. Son père était fier de la force de son fils Bayard, mais il voulait également qu'il sache lire et écrire. Alors, Bayard fut envoyé à l'école chez des moines pour parfaire son éducation. Mais ce que voulait le jeune Pierre, c'était devenir chevalier. Alors, il s'engagea dans l'armée et apprit le maniement des armes. Comme il était grand et fort, il se trouva vite dans des batailles où il se distingua par sa bravoure. Les années passèrent et sous le règne de Charles VIII, il devint capitaine. À cette époque, les guerres étaient nombreuses. L'Angleterre, l'Espagne, presque tous les pays se faisaient la guerre à tour de rôle. Alors, le chevalier Bayard partit à la guerre.

0: Après la bataille de Marignan, il fut nommé chevalier par le roi François Ier en personne. Un jour, un messager du roi arriva à la caserne et demanda à voir personnellement le chevalier Bayard.
1: Chevalier Bayard, vous êtes demandé à la cour du roi.
2: À la cour?
1: Vous êtes attendu par sa majesté elle-même.
2: Eh bien ça alors, je pars à l'instant.
0: Il monta sur son cheval et prit la route d'Amboise, le château où se trouvait la cour. C'était un château magnifique, entouré de superbes jardins à la française. Il fut reçu avec beaucoup d'égards, car sa réputation avait fait le tour du pays. Il arriva à la cour juste au moment où l'un des serviteurs annonçait . Soudain, les portes s'ouvrent et le roi et la reine pénètrent dans la cour. Le roi fit un petit signe de la main à Bayard et le chevalier s'approcha humblement et dit
2: « Majesté, je suis venu le plus rapidement possible. »
3: « Chevalier, nous sommes très soucieux pour le pays de France. »«
4: Sire, je suis à votre disposition. » »«
3: On dit les Espagnols aux frontières du pays. »« Si l'on ne tente pas de les repousser, ils risquent d'être ici dans moins d'une semaine. »«
4: Majesté, je pars tout de suite avec nos troupes et ne reviendrai que vainqueur. » »«
3: Ah, malheureusement, Bayard, notre armée est à une semaine de marche d'ici. »« Partez au-devant avec un groupe de chevaliers. » Vous tiendrez le plus longtemps possible. Nos soldats suivront et vous rejoindront plus tard.
4: Entendu, Majesté.
3: Nous vous souhaitons bonne chance, chevalier, et que Dieu soit avec vous et sauve le royaume de France.
0: Bayard partit tout de suite avec une dizaine de cavaliers. Arrivés près de la frontière, ils décidèrent de s'arrêter dans une auberge pour se reposer une nuit. Le chevalier Bayard, ne pouvant pas dormir, décida d'aller faire un tour à cheval. Il trotta longuement et arriva près du pont de Garigliano, un étroit pont qui traversait une grande vallée. C'était le lever du jour, mais il faisait encore très sombre. Quand soudain, il entendit des bruits. C'était des voix qui parlaient une langue étrangère. Et il entendait aussi des chevaux. À présent, ses yeux s'étaient habitués à l'obscurité. Et il les vit. Une longue troupe de soldats et de cavaliers était en train de traverser le pont pendant la nuit pour ne pas se faire voir. Il n'y avait pas un instant à perdre. Dans 10 minutes, les premiers Espagnols seraient en France. Et vu le petit nombre de cavaliers qui étaient avec lui, il n'avait aucune chance. Le chevalier Bayard se mit à réfléchir. Il était seul contre 200 Espagnols. Soudain, il eut une idée. Le bout du pont était assez mince, juste assez pour ne laisser passer qu'un seul homme à la fois. Alors, le chevalier Bayard se mit au bout du pont et attendit les Espagnols dans l'obscurité. Il savait que les Espagnols étaient nombreux, mais il n'avait pas peur. Il était caché dans l'obscurité et il entendait les hommes avancer un par un, lentement, vers lui. Il était prêt. Le premier Espagnol était là. Il pouvait le voir. Alors, à la dernière seconde, Bayard sauta sur lui et en profita pour le transpercer avec son épée. Le soldat qui suivait trébucha sur le premier et il se retrouva devant l'épée de Bayard. Il n'eut pas le temps de réaliser qu'il mourrait aussi. Puis ainsi de suite, les soldats un à un se faisaient tuer par Bayard. L'un d'eux comprit ce qui se passait et voulut s'arrêter. Mais derrière, les soldats marchaient toujours et il fut poussé en avant et fut transpercé par l'épée de Bayard. Entre-temps, à l'auberge, alors que le jour était venu, les autres chevaliers s'étaient aperçus que Bayard n'était plus là. Et ils avaient décidé de partir pour retrouver leur chef. Quand ils arrivèrent au pont de Garigliano, ils virent le chevalier Bayard en train de mettre en déroute 200 Espagnols à lui tout seul. Ils lui vinrent en aide et à la fin de la matinée, les Espagnols furent repoussés de tous les côtés. Cette histoire fit le tour du pays et fut longtemps chantée par tous les troubadours.

0: roi, qui était impressionné par le courage de Bayard, lui dit un jour
1: « Vous savez, chevalier, si l'on devait me nommer chevalier aussi,
0: eh bien je voudrais que ce soit fait par vous. »
2: « Sire, c'est trop d'honneur que vous me faites. »
1: « Mais vous le méritez, chevalier. En attendant, j'ai une nouvelle mission à vous confier. »
2: Ah, « je suis à votre disposition, sire. »
1: « Nous venons d'apprendre que l'armée de Charles Quint s'approche de la ville de Mézières. Nous sommes très inquiets. Cette ville a les équipements nécessaires pour bien se défendre, mais elle n'a pas de chef valable pour superviser les opérations. »
2: « Je comprends, sire. »
1: « Bayard, il faut que vous partiez tout de suite, avant que l'armée de Charles Quint ait pu atteindre Mézières, que vous organisiez les défenses de la ville et que vous sauviez Mézières. »
2: « À vos ordres, sire. »
0: Le chevalier Bayard partit immédiatement avec son écuyer à travers la campagne pour rejoindre Mézières. La route était longue et pénible, et ils durent s'arrêter plusieurs fois pour que les chevaux puissent se reposer. Quand finalement ils arrivèrent en vue de Mézières, la ville était déjà encerclée par les troupes de Charles Quint. Bayard décida de s'éloigner pour réfléchir à une façon de traverser les lignes ennemies et de pénétrer dans la ville. En voyant des marchands ambulants, il eut une idée.

0: marchandises à la ville de Mézières.
1: Sais-tu pas que Mézières est en état de siège et qu'il est donc interdit de rentrer ou de sortir de cette ville?
2: Bien sûr, Excellence. Seulement, que vais-je faire des marchandises que je transporte? On devait m'en donner un bon prix à la ville.
1: Il faut que tu ailles les vendre ailleurs.
2: Ne pensez-vous pas que je puisse les vendre à votre armée?
3: Le soldat avait l'air d'être de plus en plus intéressé. Il s'approcha du chariot.
1: Ça dépend de ce que tu transportes.
0: C'est des couverts en argent et de la fine porcelaine.
1: Laisse-moi voir.
0: Je vous en prie, Excellence.
3: Et le soldat commença à fouiner partout dans le chariot.
0: Vous verrez mieux si vous montez à l'arrière.
1: Laisse-moi faire et reste tranquille, compris?
3: Le soldat souleva une couverture et se retrouva nez à nez avec Bayard. D'un grand coup de bouclier, Bayard assomma le soldat.
4: Bravo, Gérald. Tu as des dons pour la comédie.
3: Bayard se déguisa avec les vêtements du soldat et partit vers les remparts de la ville. La lune était pleine et brillante, et il n'eut aucun mal à se diriger vers la porte fortifiée de la ville. Il frappa et attendit. Personne ne vint répondre. Ça n'allait pas être facile. Il frappa encore longtemps, et enfin, il entendit une faible voix derrière la porte.
5: Qui est là? Messager du roi de France, laissez-moi rentrer. Qui me dit que ce n'est pas un piège? Mais je suis le chevalier Bayard, et c'est sa majesté François Ier qui m'envoie.
6: Le chevalier Bayard, Dieu soit loué.
3: La porte s'ouvrit, le chevalier Bayard et son écuyer pénétrèrent rapidement dans la ville assiégée. Bayard prit la parole.
5: Menez-moi au commandant de la garnison. J'ai un prisonnier avec moi.
7: Bien, messire chevalier.
3: Le chevalier réorganisa toute la défense de la ville. Le prisonnier espagnol, qui avait été enrôlé de force dans l'armée de Charles Quint, donna des renseignements très précieux sur l'organisation de l'armée adverse. Les semaines passèrent, et à maintes fois, les Espagnols essayèrent de pénétrer dans la ville. Les combats faisaient rage, mais Bayard tenait bon. Sa défense était à toute épreuve, si bien qu'un matin, quand le soleil se leva, l'ennemi était parti. Encore une nouvelle victoire pour Bayard. Alors le chevalier Bayard repartit vers de nouvelles aventures. Son nom resta à jamais comme un des symboles de la chevalerie. Sans peur pour son courage et sans reproche pour son honneur sauf.

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2: On m'appelle Prince Vaillant, chevalier de l'impossible.

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0: Salut les Pitchouns et bienvenue dans cette nouvelle actu ludique. Aujourd'hui, on vous emmène sous le soleil avec une toute nouvelle version du célèbre jeu de société Monopoly, revisité aux couleurs de Lilo et Stitch. Ce jeu familial est une véritable invitation au voyage, spécialement pensé pour les enfants à partir de 8 ans. Il promet une expérience aussi drôle que stratégique, parfaite pour partager de bons moments entre amis ou en famille. Dans cette édition spéciale, les joueurs partent à la découverte de l'île d'Hawaï en compagnie des héros du dessin animé. Et ça tombe bien, comme vous le savez sûrement, il y a quelques semaines, le nouveau film Lilo et Stitch est sorti au cinéma. Dans ce Monopoly, l'objectif reste le même que dans la version classique. Acheter, vendre et négocier des propriétés. Mais ici, chaque case raconte une histoire. Chaque terrain rappelle un souvenir du film. Et les cartes vous réservent des surprises inspirées par l'univers de Lilo et Stitch. Pour une ambiance tropicale, colorée et pleine de bonne humeur. Et voilà les Pitchouns, vous savez tout de cette actu ludique. Quant à moi, je vous dis à bientôt.
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1: Salut les Pitchouns et bienvenue dans ce nouvel agenda des sorties. À Aqua Boulevard de Paris, les Pitchouns profitent d'un immense parc aquatique ouvert. Entre toboggans géants, piscines à vagues et jeux d'eau, toute la famille peut s'amuser pendant des heures, les enfants adorent les descendre et les espaces de jeu où l'on grimpe, saute et éclabousse dans tous les sens. Ensuite, direction Puget-Théniers pour une nouvelle étape de la Pitchoun Summer Party 2026, le 24 juin, une journée 100% fun au cœur des Alpes-Maritimes. Les Pitchouns vont pouvoir profiter d'un immense espace rempli de structures gonflables pour sauter, courir et se défouler sans limite. Au programme aussi, des jeux de société géants pour jouer en famille, des animations avec des mascottes pour des moments de photos et de fou rire garantis, ainsi qu'un grand quiz pour tester vos connaissances tout en s'amusant, et comme toujours, plein de cadeaux à gagner tout au long de la journée pour repartir avec des souvenirs plein la tête. Et on continue avec une deuxième date de la Pitchoun Summer Party à Cabasse-sur-Isole, le 27 juin. Pour une nouvelle journée encore plus festive et colorée, les enfants retrouvent leur structure gonflable préférée pour grimper, sauter et s'amuser dans tous les sens dans une ambiance estivale et conviviale. Il y aura aussi des jeux géants à partager en famille, des mascottes toujours prêtes pour faire le show, des quiz ludiques pour se challenger entre amis et des animations ballons pour repartir avec des créations originales. Et voilà les Pitchouns, vous savez tout de cet agenda des sorties. Quant à moi, je vous dis à la semaine prochaine.
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3: Salut nos Pitchouns. Aujourd'hui, on parle d'une étude qui vient de sortir et qui concerne nos amis les chiens. Elle a été réalisée par des chercheurs de l'université d'Harvard.
4: Ouf, c'est Lily Tipitchoun. Ne m'approchez pas trop aujourd'hui, je pourrais vous mordre.
3: Ah bon, mais pourquoi? Tu es un gentil chien normalement.
4: Mais c'est parce que j'ai trop chaud et quand j'ai trop chaud, j'ai envie de mordre.
3: Ah bon, mais pourquoi?
4: Mais c'est ce que viennent de découvrir les chercheurs de l'université d'Harvard. Ils se sont rendus compte que quand il fait chaud, il y a plein d'espèces qui deviennent agressives. Comme les macaques, les souris, les rats et nous les chiens. Et bien sûr les humains.
3: Oh là là, fait chaud aujourd'hui, je crois que j'ai envie de te mordre.
4: Ah, tu vois, je te l'avais dit. En revanche, les scientifiques, ils se sont rendus compte que s'il pleut ou il fait froid, on est beaucoup moins agressif.
3: Allez, viens, on va vivre sur la banquise, comme ça on sera jamais en colère.
4: Puis tu pourras me gratouiller le ventre toute la journée.
3: Tu as compris, si tu te sens en colère et que tu as envie de mordre tes parents ou tes frères et sœurs, c'est peut-être juste parce que tu as trop chaud.
4: Alors tu peux les filer sous la douche. Allez, encore une info bizarre, insolite, mais 100% vrai, les Pitchouns.
3: Bon week-end, les Pitchouns. Et surtout, passez un super été avec le best-of des actus du jour. Pendant tout l'été, vous allez pouvoir réécouter les meilleures actus de cette année. À très bientôt dans...
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5: Bonjour! Aujourd'hui, intéressons-nous aux pigeons et à leurs drôles de mouvements de tête. Les pigeons ont une bien curieuse manie lorsqu'ils marchent. Ils dodelinent de la tête, balançant leur cou parfois en avant, parfois en arrière, et à chaque pas. En réalité, c'est tout le contraire qui se passe. En balançant ainsi son cou à tout va, le pigeon essaye en réalité de garder sa tête immobile à tout prix. Le corps des pigeons avance progressivement et leur tête part à coup, et ce, même lorsqu'ils tournent. Pour un humain, pour voir ce qui se passe autour de nous, nous pouvons compter sur des yeux mobiles. Une évolution qui n'a l'air de rien, mais qui nous permet d'avoir une image nette de notre environnement à tout moment lorsque nous sommes en mouvement. Mais les pigeons n'ont pas cette chance. Leurs yeux, à eux, sont immobiles. Pour voir ce qui les entoure, malgré des yeux désespérément fixes dans leur orbite, ces volatiles ont donc développé une technique. Ils avancent tout d'abord leur tête d'un coup sec dans la direction voulue, puis avancent leur corps tout en tâchant de garder leur tête immobile. Ce faisant, ils donnent l'impression de s'adonner à une curieuse chorégraphie. Un être humain qui se déplace va pouvoir faire bouger sa tête car les yeux vont corriger les mouvements pour envoyer au cerveau une image exploitable. C'est-à-dire que nous avons un système d'anti-tremblement comme certains appareils photo ou caméscope. À noter que cette technique n'est pas propre aux pigeons. Tous les oiseaux qui ont des yeux immobiles utilisent cette technique. À commencer par les poules qui arrivent à garder la tête toujours droite, peu importe où se trouve leur corps. Et voilà, tu sais désormais pourquoi les pigeons bougent la tête en marchant. À bientôt pour une prochaine question.
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4: Guillaume ? Guillaume ?
5: Oui ?
4: Est-ce que tu pourrais me raconter une histoire ?
5: D'accord, mais pas n'importe quelle histoire. Je vais te raconter les animaux. Imagine-toi nager, découvrir des coraux. Un poisson attire ton regard. C'est le poisson ange empereur.
4: Pourquoi le nom de poisson ange empereur ?
5: Ange proviendrait certainement des nageoires dorsales et anales qui ressemblent à des ailes. Empereur car ses couleurs vives sont d'une splendeur digne d'un empereur. Notons également que c'est un gros poisson qui peut atteindre 40 cm de long.
4: Qu'a-t-il de particulier au niveau des couleurs ?
5: Le poisson adulte est jaune avec des lignes bleues horizontales. Le juvénile, c'est-à-dire le petit, est quant à lui bleu foncé avec des cercles clairs sur le corps. Le changement de couleur ne se fait pas en fonction de l'âge, mais en fonction de la taille de l'individu. Quand il atteint entre 8 et 12 cm, les couleurs commencent à changer.
4: Où vit-il ?
5: Le poisson ange empereur vit dans les récifs où le corail est dense. C'est un poisson qui est assez territorial, qui vit soit seul, soit en couple, soit en harem.
4: Comment fait-il ses bébés ?
5: Pour répondre à ta question, quatre mots. C'est très beau. Je t'explique. En milieu naturel, au crépuscule, le couple de poissons ange empereur fraîchement formé se précipite à la surface, loin de la barrière de corail où il vit, pour s'accoupler dans la zone où les œufs fécondés peuvent être emmenés par les courants. Ce mécanisme empêche non seulement les prédateurs d'œufs de les manger dès leur libération, mais les œufs sont maintenant en mesure de se disperser dans des zones où de nouvelles populations de poissons ange empereur peuvent se former. Cela permet une pérennité physique maximale de l'espèce. Une petite anecdote. Sais-tu ce que signifie hermaphrodite ? Non ? Eh bien, sache que tous les individus poisson-ange-empereur naissent femelles. Oui, ce sont toutes des femelles. Mais quand elles vieillissent, certaines deviennent des mâles. Ainsi, ils peuvent s'accoupler pour donner des œufs, puis de nouvelles femelles.
4: Peut-on alors différencier les mâles des femelles ?
5: Eh bien, malheureusement, non. Tu ne pourras jamais voir la différence.
4: Est-il craintif ?
5: Craintif, mais territorial. Et ce, malgré sa petite taille. Il n'hésite pas à charger l'homme qui s'aventure trop près de son territoire. Il n'apprécie pas trop les étrangers proches de lui et de son corail.
4: De quoi se nourrit-il ?
5: On dit que ce poisson est spongivore. Joli nom, n'est-ce pas ? C'est-à-dire qu'il va manger des éponges de mer. Par contre, de nombreuses éponges sont toxiques pour les organismes. Le poisson ange empereur va alors sélectionner ses éponges afin de ne pas tomber malade. Impressionnant, non ?
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1: Salut les Pitchounes et bienvenue dans ce nouvel agenda des sorties. À Aqua Boulevard de Paris, les Pitchounes profitent d'un immense parc aquatique ouvert. Entre toboggans géants, piscines à vagues et jeux d'eau, toute la famille peut s'amuser pendant des heures, les enfants adorent les descendre et les espaces de jeu où l'on grimpe, saute et éclabousse dans tous les sens. Ensuite, direction Puget-Théniers pour une nouvelle étape de la Pitchoun Summer Party 2026, le 24 juin, une journée 100% fun au cœur des Alpes-Maritimes. Les Pitchouns vont pouvoir profiter d'un immense espace rempli de structures gonflables pour sauter, courir et se défouler sans limite. Au programme aussi, des jeux de société géants pour jouer en famille, des animations avec des mascottes pour des moments de photos et de fou rire garantis, ainsi qu'un grand quiz pour tester vos connaissances tout en s'amusant et comme toujours, plein de cadeaux à gagner tout au long de la journée pour repartir avec des souvenirs plein la tête. Et on continue avec une deuxième date de la Pitchoun Summer Party à Cabasse-sur-Isole, le 27 juin. Pour une nouvelle journée encore plus festive et colorée, les enfants retrouvent leur structure gonflable préférée pour grimper, sauter et s'amuser dans tous les sens, dans une ambiance estivale et conviviale. Il y aura aussi des jeux géants à partager en famille, des mascottes toujours prêtes pour faire le show, des quiz ludiques pour se challenger entre amis et des animations ballons pour repartir avec des créations originales. Et voilà les Pitchouns, vous savez tout de cet agenda des sorties. Quant à moi, je vous dis à la semaine prochaine.
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3: Salut nos Pitchounes. Aujourd'hui, on parle d'une étude qui vient de sortir et qui concerne nos amis les chiens. Elle a été réalisée par des chercheurs de l'université d'Harvard.
4: Ouf, c'est Lily Tipitune. Ne m'approchez pas trop aujourd'hui, je pourrais vous mordre.
3: Ah bon, mais pourquoi? Tu es un gentil chien normalement.
4: Mais c'est parce que j'ai trop chaud et quand j'ai trop chaud, j'ai envie de mordre.
3: Ah bon, mais pourquoi?
4: Mais c'est ce que viennent de découvrir les chercheurs de l'université d'Harvard. Ils se sont rendus compte que quand il fait chaud, il y a plein d'espèces qui deviennent agressives. Comme les macaques, les souris, les rats et nous les chiens. Et bien sûr les humains.
3: Oh là là, fait chaud aujourd'hui, je crois que j'ai envie de te mordre.
4: Ah, tu vois, je te l'avais dit. En revanche, les scientifiques, ils se sont rendus compte que s'il pleut ou il fait froid, on est beaucoup moins agressif.
3: Allez, viens, on va vivre sur la banquise. Comme ça, on sera jamais en colère.
4: Puis tu pourras me gratouiller le ventre toute la journée.
3: Tu as compris, si tu te sens en colère et que tu as envie de mordre tes parents ou tes frères et sœurs, c'est peut-être juste parce que tu as trop chaud.
4: Alors tu peux les filer sous la douche. Allez, encore une info bizarre, insolite, mais 100% vrai, les Pitchounes.
3: Bon week-end, les Pitchounes. Et surtout, passez un super été avec le best-of des actus du jour. Pendant tout l'été, vous allez pouvoir réécouter les meilleures actus de cette année. À très bientôt dans...
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6: Salut les Pitchouns, bienvenue dans cette émission, bienvenue dans L'école est finie en ce vendredi. La semaine prochaine, on attaque la dernière semaine de la saison et la dernière semaine de l'école pour vous. Mais restons à notre week-end qui commence d'ores et déjà puisqu'il est 17h et que l'école est finie. Aujourd'hui, on termine la semaine en beauté avec l'actu ludique, le chiffre du jour. On termine notre semaine spéciale sur les planètes du système solaire et aujourd'hui, on va se rendre sur Mars pour parler de volcans. On va également s'intéresser à la positive attitude au journal des Pitchounes. L'actu ciné, c'est à 18h15, découvrir ce qu'il sort au cinéma cette semaine. L'agenda, 18h30, 18h45, c'est l'anecdote du jour. Et on se quittera à 19h. J'espère en tout cas que vous avez passé une belle journée. Aujourd'hui, place à la musique. C'est parti pour L'école est finie. 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
1: Découvrons tous ensemble de nouveaux jouets, de nouveaux livres, jeux vidéo ou encore jeux de société. Voilà le principe de l'actu ludique. J'ai fait des petites recherches pour vous présenter tout ce qui vient de sortir. Ça va forcément vous plaire ou vous allez pouvoir en parler à vos amis. Bref, tout de suite, c'est l'actu ludique sur Radio Pitchoun.
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3: Salut les pitchouns et bienvenue dans cette nouvelle actu ludique. Aujourd'hui, on vous emmène sous le soleil avec une toute nouvelle version du célèbre jeu de société Monopoly, revisité aux couleurs de Lilo et Stitch. Ce jeu familial est une véritable invitation au voyage, spécialement pensé pour les enfants à partir de 8 ans. Il promet une expérience aussi drôle que stratégique, parfaite pour partager de bons moments entre amis ou en famille. Dans cette édition spéciale, les joueurs partent à la découverte de l'île d'Hawaï en compagnie des héros du dessin animé. Et ça tombe bien, comme vous le savez sûrement, il y a quelques semaines, le nouveau film Lilo et Stitch est sorti au cinéma. Dans ce Monopoly, l'objectif reste le même que dans la version classique. Acheter, vendre et négocier des propriétés. Mais ici, chaque case raconte une histoire. Chaque terrain rappelle un souvenir du film. Et les cartes vous réservent des surprises inspirées par l'univers de Lilo et Stitch. Pour une ambiance tropicale, colorée et pleine de bonne humeur. Et voilà les pitchouns, vous savez tout de cette actu ludique. Quant à moi, je vous dis à bientôt.

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1: Le chiffre du jour, les Pitchouns, dernier chiffre du jour de la semaine. On clôture notre semaine spéciale sur les planètes du système solaire. On a voyagé sur Mercure, sur Saturne, sur Jupiter et on s'est intéressé également à la Terre et au Soleil. Et là, on va s'intéresser à la planète Mars et on va parler d'un volcan. Le mont Olympus, situé sur Mars, est le plus haut volcan et le plus grand volcan bouclier, donc connu de tout le système solaire. Il s'élève à environ 27 km de hauteur, ce qui en fait près de 3 fois la hauteur du mont Everest, qui est la plus haute montagne de la Terre. Le mont Olympus, donc, est un volcan éteint depuis très longtemps et il est caractérisé par son immense cratère central, absolument gigantesque. Vous pouvez découvrir des petites images de ce volcan, du mont Olympus, sur Internet, puisque des images de satellites ont permis de découvrir donc cette montagne absolument gigantesque. J'espère en tout cas que vous avez appris plein de choses sur l'espace et sur le système solaire cette semaine. La semaine prochaine, nouvelle semaine, nouveau thème. Pour l'heure, place à la musique et on se retrouve pour la positive attitude.

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1: Dans l'école est finie, on découvre énormément de choses, mais on découvre également de l'actualité, et pas n'importe quelle actualité, une actualité positive. Que se passe-t-il dans le monde de positif? Quelles sont les actions que nous, les humains, pouvons nous faire pour nos semblables de façon belle et harmonieuse? Que se passe-t-il du côté de l'environnement? Pour tout savoir, on écoute tout de suite la positive attitude.
0: 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Salut les Pitchouns et bienvenue dans cette nouvelle positive attitude. Aujourd'hui, on vous emmène sur le tapis rouge du Festival de Cannes, où une jeune femme a fait sensation, Nikki Lilly. À 20 ans, cette youtubeuse britannique est bien plus qu'une influenceuse. Elle est une source d'inspiration. Nikki est née avec une maladie rare qui a transformé son visage, mais elle n'a jamais laissé ça l'empêcher de vivre ses rêves. Depuis l'âge de 8 ans, elle partage sa vie sur internet pour parler de ses différences, de ses combats et pour encourager les autres à s'accepter tels qu'ils sont. Elle a même parlé à l'ONU pour défendre les droits des personnes en situation d'handicap. Et à Cannes, elle a prouvé une chose, on peut briller sans rentrer dans les cases. Son message est simple et puissant, ce sont nos différences qui nous rendent uniques. Et c'est en étant soi-même qu'on devient fort. Et voilà les Pitchouns, vous savez tout de cette positive attitude. Quant à moi, je vous dis à la prochaine.
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5: Salut nos pitchouns! Aujourd'hui, on parle d'une étude qui vient de sortir et qui concerne nos amis les chiens. Elle a été réalisée par des chercheurs de l'université d'Harvard.
6: Ouf! C'est Lily Tipitchoun! Ne m'approchez pas trop aujourd'hui, je pourrais vous mordre.
5: Ah bon? Mais pourquoi? Tu es un gentil chien normalement!
6: Mais c'est parce que j'ai trop chaud et quand j'ai trop chaud, j'ai envie de mordre.
5: Ah bon? Mais pourquoi?
6: Mais c'est ce que viennent de découvrir les chercheurs de l'université d'Harvard. Ils se sont rendus compte que quand il fait chaud, il y a plein d'espèces qui deviennent agressives. Comme les macaques, les souris, les rats et nous les chiens. Et bien sûr les humains.
5: Oh là là, fait chaud aujourd'hui, je crois que j'ai envie de te mordre.
6: Ah, tu vois, je te l'avais dit. En revanche, les scientifiques, ils se sont rendus compte que s'il pleut ou il fait froid, on est beaucoup moins agressif.
5: Allez, viens, on va vivre sur la banquise. Comme ça, on sera jamais en colère.
6: Puis tu pourras me gratouiller le ventre toute la journée.
5: Tu as compris, si tu te sens en colère et que tu as envie de mordre tes parents ou tes frères et sœurs, c'est peut-être juste parce que tu as trop chaud.
6: Alors tu peux les filer sous la douche. Allez, encore une info bizarre, insolite, mais 100% vrai, les pitchouns.
5: Bon week-end, les pitchouns. Et surtout, passez un super été avec le best-of des actus du jour. Pendant tout l'été, vous allez pouvoir réécouter les meilleures actus de cette année. À très bientôt dans...
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1: C'est parti pour l'actu ciné. Quel film vous allez pouvoir voir ce week-end, ou peut-être que vous allez au cinéma ce soir puisque c'est vendredi et que demain il n'y a pas école. Mais si vous ne savez pas quoi regarder, je vous invite vraiment à écouter cette chronique qui s'appelle l'actu ciné. On va découvrir ce qui sort cette semaine. C'est parti.
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4: Salut les Pitchouns et bienvenue dans cette nouvelle Actu Ciné. Préparez-vous les Pitchouns car Supergirl débarque au cinéma le 24 juin. La célèbre cousine de Superman partira dans une immense aventure intergalactique entre vengeance, justice et combat spectaculaire face à une nouvelle menace redoutable. Kara Zor-El devra quitter son univers pour traverser plusieurs planètes inconnues et protéger ceux qu'elle aime. Le film devra aussi montrer une version plus puissante et plus indépendante de Supergirl avec de nombreuses scènes d'action dans l'espace. Mais ne vous inquiétez pas, nous aurons également droit à une étroite collaboration entre Superman et Supergirl au sein de ce film. Et retenez bien, Supergirl c'est disponible le 24 juin. Et quant à moi, je vous dis à la semaine prochaine et je vous laisse découvrir la bande-annonce.
5: Cette fois, t'as réussi à presque pas en mettre à côté du journal. C'est bien, mon chien.
6: Moi, Kara Zor-El. Je fais le vœu solennel que... cette année sera la meilleure que j'ai vécue jusqu'ici. Et soyons honnêtes, mon loulou, vu toutes celles qu'il y a eu avant, ce sera pas très dur.
7: J'ignorais que des kryptoniens avaient survécu. Cela fait quoi de tout perdre en une journée?
8: Krypton a pas disparu en un jour. Les dieux ne sont pas si cléments.
9: Ok, je crois que tout ça risque de très mal se terminer. Pour vous, je veux dire.
7: Ont-ils des pouvoirs sur ta planète?
9: Non, en tout et pour tout, on est deux.
7: Superman, comment est-il?
9: Il voit ce qu'il y a de bon en chacun.
8: Moi, je vois la vérité.

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1: Si vous n'avez pas d'idée pour sortir ce week-end, si vous ne savez pas quoi faire tout près de chez vous, ne vous inquiétez pas, Radio Pitchoun est là pour vous et on a préparé un super agenda qui va vous permettre d'avoir des idées sorties pour vous amuser et surtout pour passer un excellent week-end. Cet agenda, il commence tout de suite dans l'école est finie.
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3: Salut les Pitchouns et bienvenue dans ce nouvel agenda des sorties. À Aqua Boulevard de Paris, les Pitchouns profitent d'un immense parc aquatique ouvert. Entre toboggans géants, piscines à vagues et jeux d'eau, toute la famille peut s'amuser pendant des heures, les enfants adorent les descendre et les espaces de jeu où l'on grimpe, saute et éclabousse dans tous les sens. Ensuite, direction Puget-Théniers pour une nouvelle étape de la Pitchoun Summer Party 2026, le 24 juin, une journée 100% fun au cœur des Alpes-Maritimes. Les Pitchouns vont pouvoir profiter d'un immense espace rempli de structures gonflables pour sauter, courir et se défouler sans limite. Au programme aussi, des jeux de société géants pour jouer en famille, des animations avec des mascottes pour des moments de photos et de fou rire garantis, ainsi qu'un grand quiz pour tester vos connaissances tout en s'amusant, et comme toujours, plein de cadeaux à gagner tout au long de la journée pour repartir avec des souvenirs plein la tête. Et on continue avec une deuxième date de la Pitchoun Summer Party à Cabasse-sur-Isole, le 27 juin. Pour une nouvelle journée encore plus festive et colorée, les enfants retrouvent leur structure gonflable préférée pour grimper, sauter et s'amuser dans tous les sens, dans une ambiance estivale et conviviale. Il y aura aussi des jeux géants à partager en famille, des mascottes toujours prêtes pour faire le show, des quiz ludiques pour se challenger entre amis et des animations ballons pour repartir avec des créations originales. Et voilà les Pitchouns, vous savez tout de cet agenda des sorties. Quant à moi, je vous dis à la semaine prochaine.
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1: L'anecdote du jour, les pitchouns, dernière anecdote de la semaine, et on va parler aujourd'hui d'arc-en-ciel. Les arc-en-ciel sont formés lorsque la lumière du soleil donc se reflète et se décompose à travers des gouttes d'eau ou des gouttes de pluie dans l'air. Mais saviez-vous que les arc-en-ciel sont en réalité des cercles complets, mais nous ne pouvons en voir qu'une seule partie à cause de notre position sur la Terre. Et c'est un magnifique spectacle de couleurs dans le ciel. Il y a donc des petites photos que vous allez pouvoir retrouver sur internet. En fait, l'arc de cercle est en réalité que la moitié, puisque nous sommes sur Terre, on ne peut pas voir la totalité du cercle, mais c'est absolument magnifique. En tout cas, si vous aimez les arcs-en-ciel, sachez qu'il y a même des petites vidéos sur internet pour vous permettre d'en faire n'importe quand, tant qu'il fait bien soleil. En tout cas, j'espère que cette anecdote vous a plu. Place à la musique et on se retrouve pour la suite et la fin de l'école est finie.
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1: Les Pitchouns, c'est terminé pour aujourd'hui et c'est terminé pour cette semaine, en tout cas pour moi, puisque Francis sera là pour vous demain matin et dimanche matin également, entre 9h et midi. On se retrouve dès lundi pour une nouvelle semaine d'émission, la dernière semaine de l'année scolaire, puisque vendredi de la semaine prochaine, c'est les grandes vacances. Je vous fais à toutes et à tous de très très gros bisous, puisque c'est les grandes vacances, on va forcément parler de mer, et donc le thème de la semaine prochaine, c'est l'eau. Voilà, vous avez en exclusivité le thème de la semaine prochaine pour le chiffre du jour. En tout cas, je vous fais à toutes et à tous de très très gros bisous. Passez un excellent week-end, amusez-vous bien et on se retrouve lundi. Ciao, ciao.
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5: Salut nos Pitchouns. Aujourd'hui, on parle d'une étude qui vient de sortir et qui concerne nos amis les chiens. Elle a été réalisée par des chercheurs de l'université d'Harvard.
6: Ouf, c'est Lily Tipitune. Ne m'approchez pas trop aujourd'hui, je pourrais vous mordre.
5: Ah bon, mais pourquoi? Tu es un gentil chien normalement.
6: Mais c'est parce que j'ai trop chaud et quand j'ai trop chaud, j'ai envie de mordre.
5: Ah bon, mais pourquoi?
6: Mais c'est ce que viennent de découvrir les chercheurs de l'université d'Harvard. Ils se sont rendus compte que quand il fait chaud, il y a plein d'espèces qui deviennent agressives. Comme les macaques, les souris, les rats et nous les chiens. Et bien sûr les humains.
5: Oh là là, fait chaud aujourd'hui, je crois que j'ai envie de te mordre.
6: Ah, tu vois, je te l'avais dit. En revanche, les scientifiques, ils se sont rendus compte que s'il pleut ou il fait froid, on est beaucoup moins agressif.
5: Allez, viens, on va vivre sur la banquise. Comme ça, on sera jamais en colère.
6: Puis tu pourras me gratouiller le ventre toute la journée.
5: Tu as compris, si tu te sens en colère et que tu as envie de mordre tes parents ou tes frères et sœurs, c'est peut-être juste parce que tu as trop chaud.
6: Alors tu peux les filer sous la douche. Allez, encore une info bizarre, insolite, mais 100% vrai, les Pitchouns.
5: Bon week-end, les Pitchouns. 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
2: Bonjour les amis. Aujourd'hui, apprenons à reconnaître les différents.

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0: Au pied d'une très très haute montagne vivaient trois petits cochons. Un beau jour, un de ces petits cochons rencontra une vieille dame qui portait une grosse botte de paille sur son dos. S'il vous plaît, madame, donnez-moi un peu de votre paille pour que je puisse me construire une jolie maison. La dame accepta et le petit cochon se construisit une charmante maisonnette toute en paille. Quelques jours plus tard, il entendit des coups à la porte. « Mais qui est là? Qui frappe à ma porte ?»«
1: C'est moi, c'est le loup. Laisse-moi vite entrer parce qu'il pleut vraiment très fort. »«
2: Ah non, certainement pas !»«
1: Par ma queue en tire-bouchon, » répondit le petit cochon. Le loup était très vexé et très en colère. « Tu ne perds rien pour attendre. Je vais souffler de toutes mes forces et ta maison de paille va s'envoler dans les airs. »
0: Le loup souffla si fort que la maison de paille fut projetée très haut dans le ciel. Puis le loup se jeta sur le petit cochon et il le mangea. Le deuxième petit cochon rencontra un jour une jeune fille qui portait sous son bras des branches ramassées dans la forêt.
2: « Oh, mademoiselle, donnez-moi quelques branches pour que je puisse me construire une maison toute mignonne !»
0: La jeune fille accepta et le petit cochon se construisit une jolie maisonnette de branches. Quelques jours plus tard, le loup arriva et cria
1: « Petit cochon, laisse-moi vite entrer, il fait très froid dehors !»
0: Le petit cochon cria encore plus fort que le loup.
1: Ah non, par ma queue en tire-bouchon, jamais de la vie!
0: Le loup supplia, mais le petit cochon n'ouvrit pas la porte. Alors le méchant loup s'énerva.
1: Je vais souffler si fort que ta maison va s'envoler dans les airs!
0: Et le loup souffla si fort que la maison en bois fut projetée très haut dans le ciel. Puis le loup se jeta sur le deuxième petit cochon et le dévora tout cru. Le troisième petit cochon qui habitait là rencontra un jour un homme qui tirait une charrette remplie de briques rouges.
2: « S'il vous plaît, monsieur, donnez-moi quelques-unes de vos briques pour que je puisse me construire une jolie maison. »
0: L'homme accepta et ce petit cochon se construisit une maison toute en briques rouges. Le loup arriva à toute vitesse.
1: « Petit cochon, laisse-moi entrer, j'ai faim » cria-t-il.
2: « Ah non, jamais de la vie !» par ma queue en tire-bouchon.
1: « Tu vas voir ce que tu vas voir. Je vais souffler si fort que ta maison va s'envoler dans les airs. »
0: Et le loup souffla, souffla, souffla de toutes ses forces, mais la maison de briques rouges ne bougea pas d'un pouce. Surpris, le loup s'arrêta et il recommença à souffler, souffler, souffler. Il soufflait tellement fort que l'on avait l'impression d'entendre une tempête. Le loup finit par s'arrêter. Il était devenu tout bleu tellement il avait soufflé. Il s'éloigna, mais il était très énervé.
1: « Bientôt, ce cochon finira dans mon ventre !» pensa-t-il.
0: Il essaya de rentrer par la porte. Il tira de toutes ses forces sur la poignée, mais la porte était solide. Il voulut passer par la fenêtre, mais il était trop gros pour rentrer par là aussi.
1: « Comment faire ?» se demandait le loup.
0: Il leva la tête et aperçut la cheminée.
1: « Ah ah ! Je vais passer par là et je le mangerai, ce petit cochon !»
0: Mais le petit cochon l'entendit qui marchait sur le toit de la maison. Il prit une énorme marmite pleine d'eau bouillante et la mit sous la cheminée. Au moment précis où le loup arrivait, il souleva le couvercle et le loup y tomba, la tête la première. Quand le loup fut bouilli à point, le petit cochon en fit son dîner. Et depuis ce jour, il vit bien tranquillement dans sa petite maison de briques rouges et plus aucun loup n'ose s'attaquer à lui.

0: Le vaillant petit tailleur. Il faisait très chaud ce jour-là. Dans son atelier, un petit tailleur cousait et brodait une robe destinée à une voisine. Il s'était assis près d'une fenêtre pour essayer d'y trouver un peu de fraîcheur. Dans la rue, en contrebas, passait une marchande poussant une charrette à bras.
1: « De la confiture! De la confiture! Messieurs, mesdames, qui veut de la bonne confiture? De la confiture! »
2: « Commère, montez donc chez moi! J'ai grand faim !»
0: La bonne dame étale sa marchandise sur la table.
1: « J'ai toutes sortes de marmelades, à la fraise, à la poire et au coin. Régalez-vous, jeune homme !»
0: Le tailleur choisit la poire et après avoir remercié la marchande, se prépara une grande tartine. Pris d'un soudain courage, il retourna à son ouvrage.
2: « Ce soir, j'en aurai fini avec cette robe. Et pour récompense, j'engloutirai cette tartine. »
0: L'été amène souvent abeilles, guêpes et autres bestioles. Elles se régalèrent du bon fruit cuit et le tailleur, en colère que l'on lui vole sa gourmandise, frappa les insectes avec la robe. Ensuite, il constata.
2: « 7 d'un coup! J'en ai tué 7 d'un coup! Je suis vraiment très fort !»
0: Il était certes très vaniteux et voulut s'amuser de cette victoire. Aussi, il eut l'idée de coudre une ceinture où il serait écrit « 7 d'un coup ». Puis, content de lui, il partit courir le vaste monde car il voulait se mesurer à d'autres regards que ceux des villageois.
2: « 7 d'un coup ! Je vais leur montrer et on me respectera !»
0: Avant de quitter sa maison, il avait mis dans sa poche un petit morceau de fromage. Sur le pas de la porte, un oiseau plus gourmand que les autres se glissa dans sa poche. Il la referma.
2: « Puisque tu as voulu te faufiler là, reste-y maintenant !»
0: Le petit oiseau pépilla quelques secondes, puis se tut. Le tailleur décida d'aller de l'autre côté des montagnes et entreprit de les gravir. En route, il rencontra un géant. Celui-ci s'amusait à lancer des troncs d'arbres de la main gauche pour les rattraper de la main droite. Le petit tailleur s'en amusa.
2: Eh bien, tu es un grand gaillard. Veux-tu faire la route avec moi? Je pars à la découverte du monde.
3: Avorton, misérable insecte, ôte-toi de mon chemin.
2: Oh, du calme? Sais-tu à qui tu parles? Regarde.
0: Et le petit bonhomme ouvrit sa veste.
3: « 7 d'un coup, il a peut-être tué cet homme d'un revers de main. Méfiance !»
0: Le géant voulut le mettre à l'épreuve, prit une pierre dans sa main, la pressa, il en sortit de l'eau.
3: « À toi, fais-en autant si tu es aussi fort que tu as l'air de le prétendre. »
0: Le petit homme serra le fromage pour en extraire le jus. Le géant, étonné, le mit à l'épreuve une seconde fois. Il lança une pierre si haut dans le ciel qu'on pouvait à peine la suivre des yeux.
2: Bravo, bravo! Mais ta pierre est retombée à terre, tandis que la mienne.
0: Et il s'empara de l'oiseau et le lança. Celui-ci, heureux d'être libéré, s'envola très haut dans les cieux. Le géant siffla d'admiration.
3: Bravo, tu mériterais d'être un géant. Aussi, je te laisse la vie sauve. Mais passe vite ton chemin, car si tu rencontres un de mes compagnons...
0: Le vaillant petit tailleur continua sa route et quelques jours plus tard, parvint dans la cour d'un château. Épuisé, il se coucha sur l'herbe et s'endormit immédiatement. Pendant qu'il dormait, des écuyers arrivèrent et déchiffrèrent les lettres sur la ceinture.
4: Sept d'un coup ? Quel exploit ! Voilà un guerrier qui pourrait nous être utile. Ce doit être un grand seigneur. Allons prévenir le roi.
0: Celui-ci terminait sa toilette et les reçut en toute simplicité.
4: Sire, nous avons rencontré un valeureux guerrier qui dit avoir tué 7 hommes d'un seul revers de main, peut-être même plus. Un homme de cette envergure devrait être utile à notre armée.
5: Faites-lui la proposition suivante. Je l'engage dans mon armée en tant que général en chef et je promets de lui offrir toutes les distinctions et médailles existantes.
0: Le petit tailleur accepta, ravi de cette reconnaissance.
2: Je n'en espérais pas moins, car j'étais venu pour rentrer au service du roi.
0: À la cour, il fut reçu avec tout le respect dû à son nouveau titre. Mais les vieux militaires en place ne l'appréciaient pas du tout.
5: C'est un imposteur. Il est beaucoup trop jeune. Non, trop chétif. Il ne ferait pas de mal à une mouche. Nous ne pouvons pas accepter cela. Demandons au roi de convoquer une assemblée extraordinaire.
0: Deux jours plus tard, dans la grande salle du trône, le roi reçut ses fidèles serviteurs.
5: Sire, que deviendrons-nous si même un inconnu sans titre ni or peut à son gré se faire nommer général en chef ? Si vous ne prenez pas une décision en notre faveur, nous vous donnons notre démission.
0: Le roi y songea longuement et n'eut pas le cœur de se séparer de ses militaires. Mais il craignait le petit tailleur, car nul ne savait si un homme aussi exceptionnel n'avait pas l'intention de le renverser pour prendre sa place sur le trône.
5: Je dois réfléchir et pour cela m'y préparer dans le calme. Demain, je serai en mesure de vous donner une réponse.
0: La nuit porte conseil. Le roi, dès son lever, convoqua le vaillant petit tailleur.
5: J'ai pris une décision.
2: Ah ?
5: Un homme de votre trempe mérite plus que des médailles et autres récompenses.
2: Ça, c'est vrai.
5: Je vous donne la main de ma fille et la moitié de mon royaume en dot si vous parvenez à me débarrasser de deux géants qui pillent et massacrent tous sur leur passage.
2: Oh.
5: Personne, jusqu'à présent, n'a pu sortir vivant de leurs griffes.
2: Hein?
5: Mais je ne mets pas en doute votre courage et je suis sûr que vous nous délivrerez de ces deux monstres.
2: Et comment?
5: En outre, 100 cavaliers de ma garde personnelle vous accompagneront.
0: Le vaillant petit tailleur accepta.
2: Oui! Une princesse est la moitié d'un royaume. Oh, quelle aubaine! Je ne peux pas refuser.
0: Il se mit en route, suivi des 100 cavaliers. Arrivé à l'orée de la forêt, il dit à ses compagnons.
2: Attendez-moi ici. Je n'ai pas besoin de vous pour affronter les géants.
0: Il prit un petit sentier et au bout d'un moment tomba sur les deux monstres. Ceux-ci ronflaient, allongé au pied d'arbres centenaires. Le petit tailleur emplit ses poches de pierre et grimpa lestement au sommet d'un chêne. Bien installé sur une grosse branche, il lança deux gros cailloux sur le torse de l'un des géants.
3: Qu'est-ce que c'est? Pourquoi me frappes-tu? Tu rêves. Je dormais et je t'ai pas touché.
0: Le vaillant petit tailleur attendit qu'il se rendorme pour recommencer son manège sur le second géant.
3: Mais tu es complètement fou. Pourquoi fais-tu cela?
6: Je ne fais rien. Je veux dormir. Je suis fatigué. Laisse-moi tranquille ou je vais m'énerver.
0: Et comme ils étaient épuisés, ils s'assoupirent de nouveau. Le tailleur, cette fois-ci, lança le plus gros caillou sur le premier géant.
6: Cette fois-ci, c'en est trop.
0: Et il se jeta sur son compagnon en le frappant si fort que la riposte ne se fit pas attendre. Et comme le désirait le tailleur, ils s'entretuèrent sans qu'il eût besoin de mettre la main à la pâte. Une fois les géants morts, il alerta les cavaliers.
2: Et voilà.
0: Lorsque le tailleur alla réclamer sa récompense au roi, celui-ci rechigna à lui confier sa fille.
5: Avant de célébrer ton mariage, il te reste une dernière épreuve à surmonter. Dans une autre forêt, vit une licorne qui ravage les récoltes. Attrape-la et ma fille sera à toi.
2: Qu'est-ce qu'une licorne en comparaison de deux géants? Ah, j'en fais mon affaire. 7 d'un coup, voilà ma devise.
0: Il se munit d'une hache et d'une corde et partit se mesurer à l'animal. Dès qu'il eut mis le pied dans la forêt, la licorne apparut. Elle fonça sur lui, comme si elle voulait le mettre en pièces. Il attendit que la bête soit toute proche et s'esquiva derrière un arbre. La licorne fonça tête baissée et planta sa corne profondément dans le tronc. Le tailleur n'eut plus qu'à couper la défense à la hache et amena l'animal au roi.
2: Sire, chose promise, chose due! Me voilà donc sorti vainqueur de cette dernière épreuve! À vous de tenir votre parole!
0: Le roi fut bien obligé de s'incliner et le mariage fut célébré en grande pompe sans aucune joie. Une nuit de pleine lune, la princesse qui ne dormait pas entendit rêver son époux.
7: Du fil et une aiguille. Je veux du fil et une aiguille. Mais qui a pris mes ciseaux et mon
0: thé ? La jeune femme comprit immédiatement d'où venait son mari et se confia au roi, son père.
8: Père, vous m'avez obligée à épouser un homme que je n'aime point et qui plus est n'est pas de sang royal comme son rang l'exigerait.
9: Ma fille, la nuit prochaine, laisse ta porte ouverte. Dès qu'il dormira, trois de mes serviteurs le ligoteront et le porteront sur un navire qui l'emmènera courir les mers.
0: L'écuyer attaché au service du tailleur avait tout entendu et rapporta la conversation à son maître. Lorsqu'il fut l'heure d'aller se coucher, le petit tailleur riait sous cape. Il fit semblant de s'endormir et se mit à crier à voix haute.
8: Oh, oh, quelqu'un a volé mes ciseaux et je ne peux tailler dans ce tissu. Ah, si je l'attrape, j'en ai tué 7 d'un coup, oxy 2 géants et capturé une licorne. Alors, pourquoi aurais-je peur de 3 serviteurs?
0: Inutile de décrire leur frayeur, ils détalèrent comme des lapins.

0: Il était une fois une charmante jeune fille qui s'appelait Cendrillon. Elle vivait avec son père dans une grande maison. Sa mère est morte quand elle était toute petite. Et son père s'était remarié avec une jeune femme autoritaire qui avait deux filles laides et méchantes, Jabote et Anastasie. Malheureusement, peu après ce mariage, le père mourut et Cendrillon se retrouva seule avec sa belle-mère et ses deux demi-sœurs. Elles étaient jalouses de la beauté et la gentillesse de Cendrillon et elles l'obligeaient à faire toutes les corvées dans la maison, c'est-à-dire le lavage, le repassage, la lessive, la couture, cirer les parquets, ainsi que tout le travail à faire dans la cuisine. Cendrillon travaillait dur toute la journée sans rien dire. À la fin de la journée, comme elle était toujours fatiguée, elle s'asseyait devant la cheminée, près des cendres, pour se réchauffer. Et c'est pour cette raison qu'on l'appelait Cendrillon. Un jour de printemps, on frappa à la porte d'entrée. La belle-mère dit à Cendrillon :
1: « Eh bien, petite sotte, ne reste pas là à rêver. Va ouvrir la porte. »
2: « Bien, mère, tout de suite. »
0: Cendrillon se dépêcha pour aller ouvrir.
2: « Oui ? Qui est là ?»«
3: Messager du roi. Veuillez ouvrir, je vous prie. »
0: Cendrillon ouvrit la lourde porte.
3: « Avis à la population. Notre roi bien-aimé donne demain soir un grand bal en l'honneur du retour de son fils, le prince. Toutes les jeunes filles en âge de se marier sont invitées. »
0: Les deux sœurs de Cendrillon, Anastasie et Jabote, étaient folles de joie. Elles couraient dans tous les sens. La belle-mère prit la parole.
1: « Allons les filles, calmez-vous, voyons. Il va y avoir beaucoup d'autres jolies filles à ce bal. »
0: Cendrillon s'approcha et dit.
2: « C'est vrai, mère. Il a dit, toutes les filles en âge de se marier. »
0: Anastasie s'approcha de sa mère.
4: « C'est vrai, maman? Cendrillon aussi ?»«
1: Seulement si elle a fini tout son travail. »
2: « Je vous promets que tout sera fini, mère. »
0: Secrètement, Cendrillon se mit à rêver.
2: « Je

Le reste de la journée, Cendrillon travailla sans relâche pendant que ses deux sœurs s'amusaient à essayer toute la garde-robe. La belle-mère donna à Cendrillon encore plus de travail que d'habitude, car en vérité, elle ne voulait pas que Cendrillon aille au bal. Elle voulait que le prince épouse Anastasie, ou bien Jabot, pour qu'elle puisse enfin fréquenter la cour. Cendrillon étant très belle, elle avait peur que le prince en tombe amoureux. Le soir, Cendrillon travaillait à la cuisine et elle se mit à rêver.

0: Le lendemain matin, tout le monde était très excité dans la maison. La pauvre Cendrillon devait, en plus de son travail de nettoyage, repasser les robes que ses deux sœurs essayaient sans cesse. Au milieu de l'après-midi, les deux sœurs étaient enfin prêtes. Cendrillon avait très peu de temps pour se préparer. Heureusement, elle avait mis de côté, il y a bien longtemps, une vieille robe qui appartenait à sa belle-mère. Elle l'avait retouchée à sa taille et cette robe lui allait plutôt bien. Un carrosse tiré par deux magnifiques chevaux arriva devant la maison pour emmener les invités. Au moment où la belle-mère, Jabot et Anastasie montaient dans le carrosse, Cendrillon arriva.
1: « Attendez-moi, je viens aussi !»
0: La belle-mère regarda la robe de Cendrillon.
2: « Mais c'est ma robe que tu portes là, petite voleuse !»«
1: Mais mère, vous me l'avez donnée, vous ne la vouliez plus !»«
2: C'est faux, rends-la-moi immédiatement !»
0: La belle-mère entra dans une rage folle et déchira la robe de Cendrillon. Puis elle monta dans le carrosse, claqua la porte violemment, laissant Cendrillon en lambeaux sur le perron. Cendrillon pleurait de toutes ses larmes. Elle qui ne s'amusait jamais, ne faisait que travailler sans cesse dans cette maison, n'avait pas le droit d'aller à ce bal merveilleux. C'était trop injuste. Elle commençait à avoir froid. Elle se retourna et remarqua une lueur étrange dans le hall d'entrée.
1: « Comme c'est étrange! Je ne me rappelle pas avoir allumé les bougies. »
0: Alors, soudain, elle vit une personne dans l'entrée. Une dame, assez âgée, bien habillée, avec un air gentil qu'ont les grands-mères qui gâtent les petits-enfants.
1: « Mais qui êtes-vous ? »
3: « Je suis ta marraine, voyons. »«
1: Ma marraine ? Mais je ne comprends pas. » »«
3: D'abord, il faut que tu ailles à ce bal. Ensuite, je t'expliquerai. »«
1: Mais je n'ai pas de robe. »«
3: Si, tu vas en avoir une. Une très belle en plus. Attention. Tiens-toi là et ne bouge surtout pas. »
0: Elle posa sa baguette magique sur l'épaule de Cendrillon et, comme par enchantement,
4: abracadabra, abracadabra, abracadabra!
0: Cendrillon se trouva vêtu de la plus jolie robe du soir qu'on ne puisse imaginer et se trouva chaussé de deux magnifiques pantoufles de verre.
3: Maintenant, il te faut un carrosse pour t'emmener là-bas. Voyons. Ah, voilà. Cette grosse citrouille fera l'affaire.
0: Et soudain, apparut un magnifique carrosse doré tiré par quatre chevaux blancs. Magnifique.
1: Oh, mais c'est extraordinaire. Mais comment...
3: Pas maintenant. Tu dois te dépêcher. Va au bal et amuse-toi. Mais rappelle-toi bien les détails. Tu dois absolument être rentré avant le 12e coup de minuit, car juste après cela, le carrosse redeviendra une citrouille et ta belle robe disparaîtra.
0: Cendrillon promit de rentrer à minuit et se rendit au bal. Le château était magnifique, illuminé de partout. Les gardes avaient mis leurs plus beaux habits. C'était un bal merveilleux. Un orchestre jouait des valses lentes et il y avait beaucoup de monde. Elle resta à l'écart car elle avait peur de rencontrer sa belle-mère. Soudain, elle se sentit observée. Elle se retourna et vit un jeune homme qui la regardait. Il était très beau et avait l'air très gentil. Il avait quelque chose d'étrange. Il avait l'air de s'ennuyer.
1: « Comment est-ce possible ?»
0: se dit Cendrillon. Soudain, il s'approche et lui dit.
5: « Mademoiselle, puis-je me permettre de vous inviter à danser ?»«
1: C'est que je n'ai pas encore été présentée au prince. » »«
5: Je vous promets que vous lui serez présentée. En attendant, dansons. » »«
1: Eh bien, d'accord, dansons. »
0: Et Cendrillon dansa avec le jeune homme toute la soirée. Il dansait très bien. La musique était belle et l'endroit une pure merveille. Elle ne vit pas le temps passer. Soudain, une horloge se mit à sonner les 12 coups de minuit.

0: Cendrillon sortit brusquement de sa rêverie. Il était minuit. Elle salua le jeune homme et s'enfuit.
1: Mais attendez, où allez-vous?
2: Excusez-moi, mais je dois rentrer.
1: Mais ne partez pas maintenant.
2: Il est minuit, j'ai promis.
0: Et elle s'enfuit si vite qu'il ne put la rattraper. En descendant les escaliers 4 à 4, elle perdit une de ses pantoufles de verre. Le jeune homme qui la suivait de près ramassa la chaussure et dit
1: « Mais je ne connais même pas votre nom !»
0: Cendrillon arriva chez elle juste au moment où le charme se terminait. Le carrosse redevint citrouille et sa belle robe disparut. Elle rentra dans la maison.

Le lendemain matin, la belle-mère et les deux sœurs reprirent leurs habitudes, mais Cendrillon était d'humeur rêveuse. On lui parlait, elle ne répondait pas. Elle était ailleurs. Dans la cuisine, elle se mit à chanter.

0: Soudain, on frappa à la porte. Cendrillon, dans sa rêverie, n'entendit même pas. Sa belle-mère alla ouvrir. C'était un messager du roi. Ce dernier dit tout haut.
1: Est-ce que vos filles sont ici?
2: Je vais les faire venir. De quoi s'agit-il?
1: J'ai avec moi une pantoufle de verre que je dois faire essayer à toutes les jeunes filles qui étaient au bal hier soir.
2: Une pantoufle de verre?
1: Celle dont le pied chaussera parfaitement la pantoufle sera reçue au château par le prince immédiatement.
0: Anastasie et Jabot essayèrent la pantoufle, mais leur pied était beaucoup trop grand ou trop gros.
1: Y a-t-il d'autres jeunes filles dans cette maison?
2: Non, c'est tout.
1: Il me semble pourtant entendre une jeune fille chanter dans la cuisine.
2: Effectivement, mais elle n'était pas au bal hier soir.
0: Mais à ce moment-là, Cendrillon, qui avait tout entendu, s'approcha du messager et dit
3: « Laissez-moi essayer la pantoufle, car mère ne sait pas, mais j'étais au bal hier soir. »
0: Cendrillon essaya la pantoufle de verre qui lui allait comme un gant. La belle-mère n'en revenait pas. Elle était folle furieuse.
2: Mais c'est impossible! Comment as-tu pu être au bal hier soir?
3: Mais je vais vous expliquer, mère.
0: Mais à ce moment-là, le messager dit.
1: Allons, allons. Le prince nous attend, mademoiselle. Je vous emmène. Ordre royal.
0: Le messager emmena Cendrillon avec lui au château. Et là, le prince l'attendait. Il était tombé fou amoureux d'elle. Et dès qu'il la vit, il lui demanda de l'épouser. Elle accepta. Et ils vécurent heureux et eurent beaucoup d'enfants.

0: Nous sommes en Angleterre, au XIVe siècle. Le roi Richard Cœur de Lion était parti aux croisades et avait laissé son jeune frère Jean sur le trône. Le roi Jean, au lieu de régner sur l'Angleterre avec sagesse et justice, comme le faisait son frère, profita de la situation pour s'enrichir en augmentant les impôts. Robin de Locksley, un jeune noble, était revenu des croisades, où il avait combattu aux côtés du roi Richard Cœur de Lion. À son retour, il avait eu la désagréable surprise de trouver son domaine en ruine. Il demanda à un paysan du voisinage.
1: Mais que s'est-il passé ?
2: Oh, sire, vous êtes de retour ?
3: Vous savez, tout a changé ici. Le roi Jean a augmenté les impôts et les hommes du shérif en profitent. Ils nous volent toutes nos récoltes et notre bétail. Et quand ils trouvent qu'il n'y en a pas assez, ils brûlent tout. C'est ce qui est arrivé à votre château. C'est pour donner l'exemple.
4: Je vais aller me plaindre au roi.
3: Oh non, non, non, non. Faites pas cela. Le roi et le shérif, ils sont complices. Et en plus, votre père était haï par le roi Jean. Et j'en suis sûr que si vous allez le voir, il vous mettra en prison.
0: Robin prit au sérieux les recommandations du paysan et partit dans la forêt. Il ne savait pas où aller et se laissa guider par son cheval. Peu après, quand il arriva dans la forêt de Sherwood, Robin entendit au loin des cris. Il se rapprocha et vit des soldats en train de ligoter un jeune garçon. Un des soldats dit
5: « Tu connais la punition pour chasser sur les terres du roi ?»«
6: Pitié, messire, je ne savais pas que c'était interdit. »
5: Amenez-le, il sera pendu, haut et court pour son crime.
0: Robin arriva à ce moment-là et

0: dit au soldat.
1: « Vous n'allez quand même pas pendre cet enfant !»«
2: Il vient de tuer un cerf, et c'est interdit !»« Vous ne le savez pas !»«
1: Mais ne vois-tu pas qu'il meurt de faim ? Il a l'air de n'avoir rien mangé depuis des jours. S'il chasse, ce doit être uniquement pour survivre. Laissez-le donc partir !»«
2: Mais il n'en est pas question. La loi, c'est la loi. Le reste, ce n'est pas mon problème !»
3: En une fraction de seconde, Robin mit une flèche en position dans son arc et visa le cou du soldat.
1: « Laisse-le partir, ou tu vas mourir !»
3: Le soldat resta immobile pendant quelques secondes.
2: « Pourquoi risques-tu ta vie pour cet enfant ?»«
1: Tu te trompes, l'ami. C'est toi qui risques ta vie pour cet enfant. Allez !»
3: Le soldat comprit que Robin ne plaisantait pas. Il ordonna au soldat de détacher le garçon et de le laisser partir.
2: « On se retrouvera !»
3: dit le soldat, vert de rage. Robin et l'enfant s'enfuirent rapidement dans la forêt. Puis Robin dit au garçon
1: « Allez, retourne chez toi et méfie-toi des soldats du shérif de Nottingham. »
3: Ils se séparèrent et Robin continua son chemin. Il entendit au loin une rivière et s'en approcha. Il vit un homme d'une très grande taille se tenant sur un petit pont. Il avança vers le géant, qui était roux et avait un grand bâton à la main. Il avait tout l'air d'être un brigand. Et Robin lui dit
1: « Laisse-moi passer, s'il te plaît. Je voudrais traverser la rivière. »
3: Le géant lui répondit en riant.
4: « Fouette petit Jean, tu ne passeras pas avant de m'avoir donné une pièce d'argent. »
1: « Et pourquoi te donnerais-je une pièce ? Cette rivière appartient à tout le monde. »«
4: Dans ce cas, je te conseille de ne pas traverser sur ce pont. Sinon, tu prendras un bon bain d'eau fraîche. »«
1: Un bon bain d'eau fraîche ? Il me semble, l'ami, que tu en as plus besoin que moi. »
3: Et Robin s'engagea sur le petit pont. Soudain, Jean essaya de le frapper avec son bâton, mais Robin fut plus rapide et il esquiva le coup. Petit Jean essaya de le faire tomber en le frappant dans les jambes. Mais à nouveau, Robin esquiva le coup et en profita pour lui donner un bon coup de pied dans les fesses. Petit Jean perdit l'équilibre et tomba dans la rivière. Robin entendit des rires et vit que d'autres personnes les regardaient. Un gros moine était parmi eux. Il s'avança et dit
5: « Petit Jean, il l'a bien cherché. Ça tombe bien. Il avait vraiment besoin d'un bain. »
1: « Mais qui êtes-vous ? »
5: « Mais nous sommes des brigands et tu vas nous donner tout ton argent. »
1: « Vous n'avez pas de chance, mes amis. Je n'ai plus d'argent. Les hommes du shérif m'ont tout pris. »
5: « C'est vrai. Tu as l'air aussi pauvre que nous. »
1: « Je ne sais pas où aller et je suis un excellent archer. » « Je pourrais vous être utile. Laissez-moi venir avec vous. »«
5: Entendu. Si les autres sont d'accord, bienvenue au club des brigands de la forêt de Sherwood. Je suis le frère Tuck. »
3: Et Robin se joignit aux brigands. Peu après, ils lui demandèrent de devenir leur chef.
6: Robin des Bois.
3: Et à partir de ce moment-là, la bande de Robin des Bois devint célèbre dans tout le pays.
6: Robin des Bois.
3: Ils attaquaient les convois, prenaient l'argent aux riches et le redistribuaient aux pauvres.

0: bien sûr, le shérif de Nottingham faisait tout son possible pour arrêter cette bande de brigands.
1: Robin des Bois.
0: Mais chaque fois, il disparaissait dans la forêt et demeurait introuvable.

0: Quelques mois plus tard, à leur campement, Petit Jean qui faisait le guet arriva en courant.
1: « Il y a un convoi qui arrive par la route du sud. »«
2: Vite! Tout le monde à son poste !»
0: Ils se levèrent d'un coup et partirent prendre position dans les arbres, près de la route. Il était temps, car à peine étaient-ils cachés par les feuilles sur les branches, qu'ils entendirent un convoi de chariots qui avançait vers eux. Sitôt que les chariots passèrent sous les arbres, ils se laissèrent tomber dessus et menacèrent leurs occupants de leurs flèches.
3: « La bourse, tout la vie !»
0: Parmi les passagers se trouvait une fort belle jeune fille. Robin crut la reconnaître. Il l'emmena à l'écart et il lui dit
4: « Comment vous appelez-vous »«
5: Lady Marianne. » »«
4: Mais oui, je vous connais. Et vous, est-ce que vous me reconnaissez ?»«
5: Je ne fréquente pas les brigands. » »«
4: Mais je ne suis pas un brigand, je suis Robin de Locksley. » »«
5: Ça alors, Robin ? Je ne vous avais pas reconnu. Mais alors, c'est vous, Robin des Bois ?»«
4: Absolument. Je vole l'argent des riches et je le donne ensuite aux pauvres qui n'ont plus rien. Depuis que le roi Jean a augmenté les impôts, les paysans n'ont plus rien à manger. »
5: Robin, vous êtes en danger. Votre tête a été mise à prix par le shérif de Nottingham.
4: Je le sais, mais n'ayez pas peur. Il ne peut pas m'attraper. Avez-vous des nouvelles du roi Richard ? Il faut absolument qu'il revienne pour reprendre en main les affaires du pays.
5: Hélas, non. Personne n'a de nouvelles du roi Richard depuis qu'il est parti aux croisades. Mais j'ai envoyé un messager pour le prévenir de ce qui se passe ici et j'attends son retour.
4: Écoutez, voulez-vous nous aider ?
5: Bien sûr, que puis-je faire ?
4: Allez vous installer dans la ville de Nottingham et tenez-moi au courant de ce que fait le shérif.
0: Robin et ses hommes laissèrent partir Marianne, qui promit de l'aider dans sa lutte contre le roi Jean. Pendant les jours suivants, tout alla mal pour le shérif de Nottingham. Chaque fois que les soldats arrivaient dans un village pour récolter des impôts ou bien voler les récoltes des paysans, il n'y avait plus personne, ils étaient tous partis. Ils avaient été prévenus par Robin des Bois et Lady Marianne. Le roi Jean s'impatientait. Ce Robin des Bois l'empêchait de s'enrichir. Il avait besoin de beaucoup d'argent pour entretenir son armée, ainsi que le train de vie du château. Alors, il fit venir le shérif de Nottingham et lui dit
6: « Il faut absolument que tu nous débarrasses de ce Robin des Bois. »
7: « Je fais tout mon possible, sire. »
6: « Ce n'est pas suffisant. Cela fait des mois que vous lui courez après, sans résultat. »
7: « Sire, la forêt de Sherwood est très vaste. Il nous faudrait plus d'hommes pour les rechercher. »«
6: Pour le moment, ça, ce n'est pas possible. » « Essayez plutôt d'inventer une ruse !»
0: À ce moment, un des conseillers du roi prit la parole.
7: « Sire, faites organiser un concours de tir à l'arc. Cela va attirer Robin des Bois à Nottingham. Et là, vous pourriez enfin l'attraper et le mettre en prison. »«
6: C'est une excellente idée !»
0: Il se tourna vers le shérif.
6: « Quand vous l'aurez pris, emmenez-le-moi. Je veux m'en occuper moi-même. »«
7: Bien, sire !»
0: Le shérif obéit et organisa, quelques jours plus tard, un grand concours d'archers, avec en prime 50 pièces d'or. Robin en parla avec ses compagnons.
2: 50 pièces d'or ? C'est beaucoup d'argent.
8: Tu devrais y aller. Si tu es bien déguisé, personne ne te reconnaîtra.
0: Mais à ce moment, arriva la servante de Marianne.
9: Mais si Robin, n'y allez surtout pas! Non. Lady Marianne m'a envoyé vous prévenir que c'est un piège! Attention!
10: Quel dommage! 50 pièces d'or!
4: Attendez! On pourrait tendre un piège au shérif.
10: Comment ça?
4: Eh bien, il ne sait pas que nous savons que c'est un piège. Donc, il ne va pas se méfier. On devrait en profiter pour essayer de mettre ce shérif hors d'état de nuire une fois pour toutes.
10: Excellente idée, Robin. Mais comment faire ? Il y a beaucoup de soldats au château.
4: J'ai une idée.
0: Quelques jours plus tard, au château du shérif de Nottingham, c'était la fête. il y avait des troubadours, des jongleurs, des acrobates et même des dresseurs d'ours. Et plein de bonnes choses à manger. Le shérif de Nottingham avait invité le roi Jean à venir assister à l'arrestation de Robin des Bois. Vers 11h, commença le concours de tir à l'arc. Des champions d'autres régions étaient présents et la lutte était serrée. Mais au bout d'une heure, il ne restait que deux concurrents. Robin des Bois et un grand blond d'origine viking. Le grand blond se mit en position et visa longuement. Enfin, il tira. Et la flèche se planta en plein milieu de la cible. Le roi Jean, qui attendait ce moment avec impatience, dit au shérif
11: « C'est lui, Robin des Bois, arrêtez-le !»«
7: Bien, sire !»
0: Le shérif donna des ordres et les soldats arrêtèrent l'homme blond. Mais le concours n'était pas terminé. C'était au tour de Robin des Bois de tirer sur cette cible. Il prit une flèche, visa lentement et tira. La flèche atteignit le centre de la cible en coupant l'autre flèche en deux. Il avait gagné. Le roi et le shérif se regardèrent ébahis. À ce moment-là, les hommes de Robin des Bois enlevèrent leur déguisement et se précipitèrent dans la loge du roi. Celui-ci ne put rien faire car ses soldats étaient partis arrêter l'homme blond qui participait au concours de tir à l'arc. Robin tenait le roi Jean à sa merci et aussi le shérif de Nottingham. Mais soudain, les trompettes sonnèrent. Les portes du château s'ouvrirent en grand. C'était le roi Richard Cœur de Lion. Il avait reçu le message envoyé par Lady Marianne et rentrait au pays. Le shérif et le roi Jean furent emprisonnés. Robin des Bois, lui, fut remercié par le roi Richard. Il épousa ensuite Lady Marianne et ne fut plus jamais un brigand de la forêt de Sherwood. La paix et la prospérité firent leur retour dans le royaume d'Angleterre.

il y a quelques centaines d'années, près de la cité de Cusco, capitale du grand empire des Incas, vivait un monstre caché dans une caverne de la montagne. C'était un monstre horrible, avec une tête de jaguar, un corps de lama et sur les côtés, des ailes de condor. Chaque mois, il descendait en ville et enlevait une jeune fille. Puis, il l'emportait dans son refuge et la dévorait. Les habitants du pays, désespérés par tant de cruauté aveugle, avaient plusieurs fois essayé de le capturer sans succès. Chaque fois qu'une jeune fille était enlevée, sa famille, armée de bâtons, de pierres, de fourches et de couteaux, se mettait à le poursuivre pour lui faire lâcher sa proie. Mais le monstre possédait le pouvoir magique et terrifiant de transformer les gens en statues de pierre. Pour cela, il lui suffisait d'un seul regard. Et hop, hommes, femmes, enfants se retrouvaient alors pétrifiés et immobiles pour l'éternité. Ainsi, depuis des années et des années, toutes ces braves personnes avaient fini par former une immense foule de statues de pierre s'étendant sur les pentes de la montagne où vivait le monstre. Il y en avait des grandes, des grosses, des tordues, des fragiles. On aurait dit les murs écroulés d'une ville fantôme. C'est pour cela que l'endroit était appelé la Cité des Pierres. Le grand prêtre du soleil n'y pouvait rien, malgré son pouvoir. Il hésitait même à employer ses soldats et trouvait chaque année un bon prétexte pour repousser une éventuelle expédition. Bien sûr, lui ne risquait rien derrière les murailles de son palais. Les gens finirent par comprendre qu'ils ne pourraient jamais compter sur lui pour abattre le monstre et leur désespoir fut encore plus grand. Pourtant, un jour, alors que la propre fille du grand prêtre se promenait en ville, le monstre dévala les pentes qui conduisaient à la cité et s'empara en un éclair de cette belle et tendre demoiselle qui sentait bon le parfum de rose et aux habits cousus de fil d'or. Le père, horrifié, se lamenta. Puis, saisi par la rage, il décida d'envoyer toute l'armée pour délivrer son amour de fille. Le peuple trouva qu'il était bien tard pour réagir et que le grand prêtre avait récolté ce qu'il avait semé. C'était bien fait pour lui. Bien sûr, le monstre, sentant tous ses soldats à ses trousses, se retourna et, d'un seul regard, transforma la troupe et le grand prêtre du soleil qui marchait devant en plusieurs centaines de statues de pierre. Il n'y eut pas un seul survivant. Quelque temps plus tard, un jeune garçon se présenta aux habitants et leur annonça qu'il pouvait à lui seul terrasser l'horrible créature. Sa seule récompense serait d'épouser la plus belle fille du pays et de devenir le nouveau grand prêtre du soleil. Tout le monde fut d'accord, même si la prétention du jeune homme le fit passer pour un fou. Un nouveau mois arrivait et le jour prévu, le monstre s'approcha de la cité et de ses habitants épouvantés. On vit alors le garçon se déguiser en fille de la tête aux pieds. Il enfila une robe de soie, se parfuma et posa sur sa tête des nattes de paille pour faire croire à des cheveux longs. Puis dans ses poches, il mit une poignée d'aiguilles, du sel et de l'huile de lampe. Le monstre ne résista pas à la vue de cette nouvelle proie si élégante et il enleva le jeune inconscient dans ses mâchoires. Arrivé dans la grotte et au moment où il allait être dévoré, le jeune homme, ou la fausse demoiselle si vous préférez, demanda d'une voix douce et humble que son dernier vœu soit exaucé avant de mourir. Le monstre sans méfiance accepta. « Laisse-moi t'aiguiser les dents, tu me croqueras plus facilement. » Plus rapidement, et moi, je souffrirai moins. Trouvant l'idée bonne, l'animal ouvrit grand sa gueule, et d'un geste vif, le garçon y jeta sa poignée d'épingle. Sentant des picotements bizarres, le monstre avala sa salive de surprise, ce qui eut pour effet de décupler la douleur dans son palais, sur sa langue, puis dans son estomac. Il se mit à hurler en essayant de saisir son prisonnier, mais l'autre lui jeta du sel dans les yeux, le rendant à moitié aveugle et encore plus furieux.
Profitant du désarroi de la bête, le garçon renversa l'huile de lampe sur les poils du museau jusqu'à la queue et y mit le feu. En un instant, il ne resta plus qu'un petit tas de cendres de l'horrible créature. Il allait repartir, heureux et fier, quand son attention fut attirée par un gros diamant bleu posé dans une niche de rocher. Il décida de s'en saisir pour l'offrir à celle qui lui serait présentée comme femme en récompense de son exploit. Sortant de la caverne au grand jour, un rayon de soleil vint frapper la magnifique pierre qu'il tenait à la main. Le rayon de lumière ainsi provoqué alla toucher plusieurs statues qui, comme par magie, se mirent à bouger puis à reprendre forme humaine. Quel prodige ! Il balaya alors méthodiquement de ce rayon magique les centaines de statues dressées sur la pente et toutes commencèrent à marcher puis à parler. À un moment, il reconnut la silhouette figée du grand prêtre et il l'évita soigneusement, se disant que la punition de ce sinistre et prétentieux personnage serait de rester l'unique vestige, le dernier témoin de la cité des pierres. Puis vint le tour de la fille du grand prêtre et le jeune garçon fut ébloui par la grâce et la beauté de celle à qui il venait de rendre la vie et la liberté. Ils tombèrent aussitôt amoureux l'un de l'autre, et la foule qui les entourait les porta en triomphe jusqu'à la ville de Cusco, où ils vécurent désormais dans la paix et le bonheur.

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0: Oh, dommage.
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0: Ouais, je sais.
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